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3: Bonsoir tout le monde, bonsoir. Monsieur les jurés, bonsoir. Très content que vous soyez là, merci d'être parmi nous. Nous sommes réunis ce soir ici pour l'élection Miss Chérie Coco. Oh yeah. Avec un guest star pour faire le show ce soir et mettre l'ambiance. Magic System est sauvé.
4: Scalpel, c'est le blanc.

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5: Voici maintenant vos informations. Microphone Yvon Duguay. La police d'Halifax a confirmé le décès de la jeune mère dont le nouveau-né a été retrouvé sans vie dans un secteur boisé la semaine dernière. Cette femme de 23 ans, dont l'identité n'a pas été révélée, est arrivée vendredi dernier à l'hôpital d'Halifax dans un état de santé très préoccupant après avoir accouché. Le bébé, cependant, n'était pas avec elle, ce qui a déclenché des recherches qui ont pris fin dimanche lorsque la dépouille du nouveau-né a été retrouvée au sud-ouest du centre-ville. Deux personnes accusées dans cette affaire ont accepté de comparaître de nouveau en juin pour plaider coupable ou non coupable à 4 chefs d'accusation, dont dissimulation du corps d'un enfant et atteinte à la dignité d'un cadavre. Le gouvernement de la Nouvelle-Écosse a lancé un portail de données sur les ressources en eau souterraine et de surface afin d'aider les résidents à se préparer aux pénuries d'eau causées par la sécheresse. Le ministre de l'Environnement, Timothy Hallman, affirme que la sécheresse et les pénuries d'eau demeurent un risque en raison des changements climatiques. Il précise que le portail de données aidera les collectivités à répondre à leurs besoins spécifiques. De plus, M. Hallman a annoncé la création d'un fonds de 6,3 millions de dollars pour soutenir des projets de résilience hydrique tels que des puits communautaires et des initiatives de conservation de l'eau. Avec les mois d'été qui arrivent bientôt, la médecin hygiéniste de la Nouvelle-Écosse,

0: Jamie Michael Heap avait été vu pour la dernière fois le 29 janvier dernier. On ne croit pas que son décès soit attribuable à un acte criminel. Des experts en munitions se rendent à Terre-Neuve-et-Labrador après qu'un obus d'artillerie datant probablement de la Seconde Guerre mondiale a été découvert mercredi sur une plage près de St. George, près de Stephenville. La Gendarmerie royale du Canada a indiqué que des représentants des forces armées canadiennes confirmeront l'origine de la munition et la neutraliseront en toute sécurité. La GRC a précisé que l'objet a été remis au détachement de la GRC de Stephenville. Les agents font du porte-à-porte pour aider les habitants à évacuer volontairement s'ils ne se sentent pas en sécurité, tandis que l'objet potentiellement explosif est conservé au poste. Les travaux de chercheurs montréalais pourraient un jour permettre de dépister la sclérose en plaques jusqu'à 10 ans avant l'apparition des premiers symptômes. La sclérose en plaques fait partie des maladies neurodégénératives comme l'Alzheimer et le Parkinson, dont on sait maintenant qu'elle s'installe en douce plusieurs années avant de se manifester ouvertement. Le docteur Adil Haroud de l'Institut Hôpital Neurologique de Montréal de l'Université McGill, qui est à l'origine de ces travaux, souligne que les traitements sont plus efficaces lorsque l'on intervient rapidement.
1: La plupart des gens avec la sclérose en plaques qui vivent aujourd'hui avec la maladie n'ont pas pu bénéficier de ces traitements de haute efficacité au début de leur maladie. Et une fois que la progression de la maladie s'installe, même ces médicaments à haute efficacité sont insuffisants pour changer le cours de la maladie. Alors, plus on attrape les gens tôt, plus on est capable d'intervenir.
0: Les sports dans quelques instants. Quart de finale du championnat du monde de hockey, le Canada a vaincu les États-Unis, champion en titre 4-0. L'ancien attaquant du Canadien de Montréal, Claude Lemieux, est décédé hier à l'âge de 60 ans. Parmi les rencontres au programme de la Ligue américaine de baseball, victoire de Toronto sur Baltimore 2-1. Au tennis, les deux derniers Canadiens encore en lice en simple aux internationaux de France ont poursuivi leur route. Félix Auger-Aliassime a remporté une victoire en 4 manches contre l'Argentin Roman Andrés Burruchaga. Et chez les dames, Victoria Mboko a également mérité son billet pour le 3e tour grâce à une victoire en 3 manches contre la Tchèque Kateřina Siniaková. 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

laisser faire l'automne, mais on va admirer la montagne, si vous voulez bien. En ce vendredi 29e jour du mois de mai, bienvenue à votre émission. C'est François avec vous. Encore une fois aujourd'hui, heureux de vous retrouver. Comme la montagne est belle. Mais comme elle est haute, la montagne aussi, quand on parle de l'Everest, et en 1953, c'était la première ascension connue de l'Everest avec sa redescente par Sir Edmund Hillary et son Sherpa Tenzing Norgay. Le jour des 39 ans ci-après de ce dernier, donc c'était l'anniversaire de naissance de Tenzing Norgay qui avait 39 ans, il a été d'une très, très grande utilité à Sir Edmund Hillary, qui a toujours avoué qu'il n'aurait pas réussi à grimper l'Everest sans son Sherpa. Alors, depuis ce temps, maintenant, c'est devenu un boulevard, l'Everest, mais un boulevard dangereux. Beaucoup, beaucoup d'ascensions chaque année, beaucoup de décès en raison des ascensions. Et il s'est produit des accidents épouvantables, par exemple, des avalanches, et tu es pris en haut de l'avalanche, et là, tu es pris dans une file de descendeurs, une file de candidats à avoir grimpé l'Everest, c'est là qu'ils veulent redescendre et ils sont pris derrière l'avalanche, ils meurent de froid, des trucs comme ça. Alors, c'est pas facile d'aller faire la montée de l'Everest. Et en 1953, c'était la première connue. En 1913, en parlant de première, c'est la création du Sacre du printemps d'Igor Stravinsky. Alors, le Sacre du printemps, c'est deux choses. C'est cette magnifique œuvre musicale d'Igor Stravinsky. Et c'est quand il fait mauvais et froid aussi, le Sacre du printemps, là, qui émerge de nos personnages.

Personnalité. Oui, ça arrive ça aussi, mais bon, je vais pas vous donner d'exemple en onde. En 1886, Coca-Cola fait sa première publicité dans un journal, et un journal d'Atlanta, parce que ça a été inventé, le Coca-Cola Atlanta. Donc, c'était d'abord un produit local avant que ça devienne la boisson gazeuse que l'on connaît et la plus vendue au monde. Naufrage de l'Empress of Ireland, on en a parlé hier parce que le départ de Québec s'était fait le 28 mai et c'est dans la nuit du 28 au 29 que l'Empress of Ireland a percuté l'autre navire et a coulé en 14 minutes, entraînant la mort de 1012 personnes. Un 29 mai, comme aujourd'hui, dans la région de Rimouski. Et puis, aujourd'hui, on célèbre la Journée internationale des casques bleus, cette journée qui revêt une signification particulière pour nous au Canada, parce que le Canada a joué un rôle de maintien de la paix pour l'Organisation des Nations Unies, l'ONU, avec les casques bleus, ses membres de l'armée qui ont la mission donc de faire respecter des accords ou des frontières en temps de conflit. Et c'est l'ancien premier ministre canadien Lester B. Pearson qui a même reçu le prix Nobel de la paix pour ses efforts lors de la crise du canal de Suez. C'est là la première fois que les casques bleus sont intervenus, mais ils sont intervenus dans beaucoup de pays. Et à un moment donné, même, ils ont été placés dans des situations vraiment périlleuses. Par exemple, au Rwanda, où ils ont été pris entre les deux factions qui s'entretuaient et même pris pour cible éventuellement, ce qui n'était pas leur rôle. Là, ils devaient sauver leur vie et n'ont pas tenté de faire respecter des accords de paix qui étaient, à ce moment-là, inexistants. C'est là-dessus que nous commençons la journée. On va prendre les présences. Oui, vous êtes là, vous aussi. Oui, bon, parfait. Excellent. On lance l'émission ensemble. Bon.

0: voyous.
1: Météo pour le Grand Havre, généralement nuageux avec 30% de probabilité d'averse. Les vents sont du nord de 20 à 40 km/h. Le maximum est à 10 degrés. C'est généralement nuageux pour ce soir et la nuit prochaine avec 30% de probabilité d'averse. Les vents de 20 à 40 km/h, le minimum à 5. Demain, c'est nuageux, maximum 10 degrés. Dimanche, alternance de soleil et de nuages, 30% de probabilité d'averse, maximum 10 degrés.
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0: À notre capsule de sport aujourd'hui, il y a du soccer à Halifax ce soir, alors que l'équipe féminine professionnelle des Tides rencontre celle d'Ottawa. C'est à 18h ce soir à Halifax, donc 18h, le match des Tides. Les Tides qui vont très bien depuis le début de la saison. Demain, c'est match pour les gars, HFX Wanderers, alors que cette équipe reçoit Vancouver. C'est à 16h demain au Wanderers Ground. Alors, match demain où on rend hommage aux forces armées qui sont cantonnées dans la région d'Halifax. Demain à 16h, c'est un match annuel, un match traditionnel où on salue les membres de l'armée dans la région d'Halifax. Commence aujourd'hui à Miramichi le showcase des prospects, les jeunes joueurs de hockey nés en 2008, 2009 et 2010 qui espèrent se tailler un poste éventuellement pour le gros camp d'entraînement des Timberwolves à la fin de l'été. Donc, des jeunes qui sont nés de 2008 à 2010, gardien de but, défenseur et attaquant. Pendant 3 jours à l'aréna, à Miramichi, se déroule ce camp. Et on rappelle, au niveau professionnel ce soir, le Canadien de Montréal fait face à son destin, jouant le match numéro 5 en Caroline, alors que la Caroline mène 3-1 dans une série 4-7 contre le tricolore.
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0: Ben oui, on se met dans l'ambiance. Dans 209 jours aujourd'hui, vous allez vous préparer au réveillon de Noël. Toujours, vous pouvez compter sur moi pour bien vous informer.
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ben oui, j'ai choisi cette chanson-là, hein, la musique de B-52s, les Rock Lobster, pour vous dire que encore une fois, on a saisi du homard illégal en Nouvelle-Écosse. Une couple de jours de ça, près de 10 000 $ de homard illégal qui allait être vendu en douce sur le territoire, souvent décortiqué ou encore annoncé sur des réseaux comme Facebook. Ah, on a du homard à vendre à pas cher, tout frais. Oui, c'est parce que c'est du homard dont on a camouflé le fait qu'on l'avait pêché et puis on le vend sur les marchés noirs. Savez-vous, je peux comprendre que des gens veuillent acheter du homard à moindre coût. La vie étant ce qu'elle est, tu sauves de l'argent sur l'achat du homard, t'es bien content. Sauf que on puise beaucoup dans la ressource actuellement, probablement beaucoup trop. Et c'est arrivé avec la morue. On a fait disparaître la morue comme ça parce qu'on a tellement surpêché la morue. Puis là, ben, les phoques sont en train de finir le travail. On risque de faire ça avec le homard aussi parce qu'on en passe apparemment 30% en douce homard. Marché noir comme ça, sont des pêcheurs. Et oui, ils pêchent le homard légalement, mais ils en cachent aussi. Ils font disparaître en douce celui-là. Et puis, il y a des revendeurs qui sont prêts à l'écouler sur le marché. C'est ça l'affaire. Sauf qu'on a saisi justement pour pas loin de 10 000 $ de ce homard illégal en Nouvelle-Écosse. Il y a une couple de jours de ça. Et en parlant de homard, eh bien, moi, j'en pince pour ce groupe qui existe depuis pas loin de 20 ans, 15 au moins. C'est un duo, c'est un couple dans la vie, c'est Alpha Rococo. Et on se part notre journée sur un de leurs airs. Toujours des bonnes chansons, hein? Et en même temps, ben, ça s'appelle « Plus je sais et mieux je suis ». C'est pas mal le principe de notre émission.

0: Pour embellir notre vie, plus je sais, mieux je suis. Vous savez qu'on dit que le pouvoir, c'est l'information, parce que quand tu sais, les psychologues disent, si vous savez, vous ne pouvez pas faire comme si vous ne saviez pas. L'information, elle est emmagasinée quelque part. Et puis, plus on sait de choses, plus on est à même de prendre des décisions. Alors, c'est pour ça que je disais, c'est un peu le lien avec l'émission du matin, parce que j'essaie toujours de vous informer. Et quand on écoute la chanson, puis les paroles de cette chanson-là, on dit, plus on est informé, peut-être on pourra mieux faire sur la planète et stopper les guerres. Oh boy, qu'on n'est pas parti dans ce sens-là. Hein? Oh là là là là, pas cette année. Avez-vous vu à quel point il y a de l'acrimonie hein, cette année? C'est fou. Il y a des conflits, des guerres. Les Américains sont beaucoup mêlés à ça, mais pour se battre avec quelqu'un, ça prend un adversaire, donc ils sont pas seuls dans l'eau. Et on n'a pas l'impression que, en direction de la planète, là, qu'on veut y porter davantage attention qu'on le faisait il y a 5 ans, 10 ans, 15 ans. On a l'impression que c'est l'inverse. On pousse les projets de développement de pétrole, de gaz, de tout ce que vous voulez, l'armement. On n'a donc pas l'air parti dans la bonne direction soudainement. On dirait un retour du balancier. Ben voilà, on ne peut pas y faire grand-chose. Hein. On peut, nous, là, avoir une influence sur notre carré de sable, puis peut-être sur le carré de sable du voisin, si le voisin est d'accord. Mais entre l'Azerbaïdjan, là, puis Miramichi, hein, il y a un peu de décalage, là. C'est difficile aussi de s'imaginer que nous, à Saint-Jean, par exemple, vous qui nous écoutez par la radio de Fredericton ou par celle du Grand Havre, on est limité à notre jardin pour notre intervention. Mais on peut toujours bien commencer par là. Ça, c'est au moins la part de responsabilité que nous avons et le pouvoir que nous avons. De là que je dis que je suis toujours un peu étonné qu'on ne s'intéresse pas plus à la chose municipale parce que c'est notre jardin immédiat. Hein. Les premières décisions qui ont un impact chez nous, c'est au municipal que ça se prend. Ce Carnet prend les grandes décisions au niveau national, ça peut avoir une influence, mais l'influence la plus directe sur notre vie, c'est le municipal. Je sais pas, peut-être qu'un jour les gens vont le réaliser, vont s'en mêler davantage. Bon, météo, parler de la planète, là on va parler de la météo, ça c'est notre jardin. Alors, il n'y a pas de chicane dans la cabane aujourd'hui, tout le monde a la même chose, c'est surtout nuageux, des percées de soleil, autour de 30 % de probabilité d'averse. Voyez, on ne peut pas se tromper, c'est la météo parfaite. Le gars qui donne la météo le matin, qui vous dit que ça va être nuageux avec des percées de soleil puis des possibilités de pluie, là, à moins qu'il grêle tout d'un coup, ne peut pas vraiment me tromper.
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0: Au monde, selon François, aujourd'hui, nous faisons dans la technologie. L'université américaine Duke qui présente un robot à 20 pattes et 20 yeux. C'est un robot mis au point qui est presque prêt à affronter le monde, quelle que soit la direction. Alors, au lieu de reproduire des formes de la symétrie naturelle d'un humain en construisant des robots qui nous ressemblent, le professeur d'ingénierie Boyan Chen et son équipe se sont inspirés de l'uniformité dans la ou ce qu'il appelle la symétrie dynamique. En fait, ce que ça veut dire, c'est que le robot n'a pas de face, n'a pas d'arrière, n'a pas de côté. Il est rond avec 20 pattes et 20 yeux. Donc, il est toujours en mesure de bouger à la même vitesse dans toutes les directions. C'est intéressant comme concept. Alors, plutôt que de s'intéresser à reproduire quelque chose qui ressemble à un humain, mais qui aurait les défauts d'un humain, c'est-à-dire on va trouver une façon d'avoir un robot qui bouge encore plus rapidement et qui peut bouger dans toutes les directions sans que ce soit compliqué, qui peut réagir peu importe d'où vient l'information, peu importe la direction qu'il doit prendre. Alors, ils ont calculé sur une échelle de 0 à 1, vous auriez pu prendre 0 à 1000, là, mais eux, ils ont fait ça à 0 à 1, quels étaient les robots les plus mobiles qui existaient dans le monde, puis ils ont réussi avec leur calcul à dire, bon, ça vaut à peu près 60 % 0,6. Et avec le robot qu'ils ont créé, ils sont presque à 1. Donc, presque à 100 % si on veut, de dextérité, de mobilité. Alors, on l'appelle Argus. Argus parce qu'il y avait un dieu dans la mythologie qui avait plusieurs yeux, puis il s'appelait Argus. Alors, la manière qu'Argus a de se déplacer ne s'apparente en rien au mouvement de tous les autres robots ou les mouvements même des humains. On a essayé Argus sur des plages, marche très bien sur la plage. très bien sur les sols forestiers. Il roule par-dessus les obstacles. Il se stabilise si vous le poussez. Il peut escalader des murs de briques. Il peut réussir à peu près tous les mouvements. C'est pas compliqué. Là, vous allez dire, à quoi ça va servir? Bonne question. Ça va certainement servir dans la production sur des terrains difficiles. Mais imaginez-vous si ça tombe dans les mains de l'armée, cette affaire-là. Ça peut aller sur la plage, ça peut rouler sur lui-même, ça peut passer n'importe quel obstacle, ça peut grimper des murs. S'il fallait que l'armée, et on peut parier qu'il s'intéresse déjà à ça, équipe une bébelle comme ça là, pour les combats, c'est là qu'on se pose toujours la question. La technologie, là, on va l'appliquer pour le bon ou pour le mal? C'est un peu comme l'intelligence artificielle. Ce sont les questions que l'on se pose actuellement. Mais donc, c'est prêt, c'est lancé et ça fonctionne apparemment. Ça va vite, la vie, hein? Ça va vite. Quand on regarde tout ce qui s'invente présentement, là, je pense qu'on n'a jamais été à cette vitesse-là. Bon, ben, moi, je vais vous dire, j'ai quand même réussi à monter une table IKEA hier.
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Un petit peu plus tôt dans la demi-heure, il y a 10-12 minutes de ça, je vous parlais de ce homard qui a été saisi, là, pour pas loin de 10 000 $ de homard qui a été saisi en Nouvelle-Écosse. On va transférer du homard au crabe. Deux crustacés, deux fruits de mer que nous adorons et dont nous sommes les spécialistes en Atlantique, au Nouveau-Brunswick et puis en Nouvelle-Écosse. Il y a une coalition d'associations de crabiers traditionnels qui s'organisent. Crabiers traditionnels, donc des gens qui pêchent le crabe comme on l'a toujours pêché jusqu'ici. Alors, cette coalition veut permettre à l'ensemble des pêcheurs traditionnels de crabe d'être entendus maintenant. Il y a l'Association des crabiers acadiens du Nouveau-Brunswick, il y a celle des crabiers gaspésiens, il y a aussi les équivalents, ça porte des noms en anglais, là, mais l'équivalent en Nouvelle-Écosse, puis l'équivalent à l'île du Prince-Édouard qui vont joindre les rangs de cette nouvelle association qu'on est à créer. Ça devrait couvrir à peu près 90 % de la flotte des pêcheurs de crabes de l'est du pays. Pour l'instant, il y a une autre association qui s'appelle l'Association des crabiers professionnels de la péninsule acadienne qui hésite à joindre les rangs, qui observe. Mais sinon, 90 % des pêcheurs de crabes, donc du Nouveau-Brunswick, de l'île du Prince-Édouard, de la Nouvelle-Écosse et de la Gaspésie veulent s'unir. Pourquoi? Parce qu'ils veulent être entendus par rapport aux décisions qui sont prises relativement à la présence des baleines noires. Je vous ai parlé de ça dans le passé. Ça m'arrive de vous conter deux, trois choses intelligentes le matin. Et je vous disais, le problème maintenant qu'ont les pêcheurs, c'est pas qu'ils ne veulent pas protéger les baleines noires, c'est que leur permis de pêche coûte des centaines de milliers de dollars et leur bateau encore plus cher. Et lorsqu'ils sont en train de pêcher, puis qu'il y a une baleine noire qui passe dans le secteur, pendant 15 jours, ils doivent tout retirer et cesser la pêche. Et s'il y a une deuxième baleine noire qui se pointe, je sais pas moi, 8, 9, 10 jours plus tard, ou qu'on revoit la même à l'intérieur de la période de 15 jours, on prolonge d'un nouveau 15 jours. Alors là, ce qui arrive, c'est que toi, tu as des paiements à faire. Il faut que tu gagnes ta vie. Alors, les pêcheurs en question se disent... On veut se regrouper parce qu'ensemble, si on représente 90 % des crabiers, on va être écouté plutôt que d'avoir des associations dispersées un peu partout. On comprend que c'est pour faire des moyens de pression aussi, à quelque part. Mais je peux les comprendre. Je suis ambivalent par rapport à tout ça parce qu'il faut protéger les baleines noires. Il n'y en reste pas beaucoup. Mais en même temps, moi, je comprends que si j'avais les paiements à faire sur l'emprunt de mon bateau, payer mon personnel et puis pas pouvoir pêcher, hein? Si j'ai un permis de pêche, je suis probablement pas 100 % payé non plus, à moins que je pêche depuis 30 ans, là. Mais je comprends les pêcheurs de dire, ben oui, mais c'est bien beau protéger les baleines noires, mais nous, qui va nous protéger à quelque part? Alors, c'est en train de se faire, et puis le gars qui a eu cette idée-là, c'est le directeur général de l'Association des crabiers acadiens, Marcel Hébert, qui s'est donné comme mission de créer cette coalition de crabiers traditionnels pour avoir un peu plus de poids auprès des autorités, puis trouver des solutions qui, oui, permettront de protéger les baleines noires, mais qui ne feront pas couler non plus les pêcheurs.

Ça fait longtemps, moi, que j'ai plus 20 ans, en tous les cas. Oui, c'est ça. Qu'est-ce que je fais? Je m'arrête ou je continue? C'est la question ce matin, c'est la question que nous avons tous. Alors moi, j'ai résolu le cas. Je continue pour 3 minutes et après, je m'arrête à 8 heures pour les informations. Merci en ce vendredi, le dernier du mois, d'être branché à nouveau à C'est François le matin.

0: identité n'a pas été révélée, est arrivé vendredi dernier à l'hôpital d'Halifax dans un état de santé très préoccupant après avoir accouché. Le bébé, cependant, n'était pas avec elle, ce qui a déclenché des recherches qui ont pris fin dimanche lorsque la dépouille du nouveau-né a été retrouvée au sud-ouest du centre-ville. Deux personnes accusées dans cette affaire ont accepté de comparaître de nouveau en juin pour plaider coupable ou non coupable à quatre chefs d'accusation, dont dissimulation du corps d'un enfant et atteinte à la dignité d'un cadavre. Le gouvernement de la Nouvelle-Écosse a lancé un portail de données sur les ressources en eau souterraine et de surface afin d'aider les résidents à se préparer aux pénuries d'eau causées par la sécheresse. Le ministre de l'Environnement, Timothy Hallman, affirme que la sécheresse et les pénuries d'eau demeurent un risque en raison des changements climatiques. Il précise que le portail de données aidera les collectivités à répondre à leurs besoins spécifiques. De plus, M. Hallman a annoncé la création d'un fonds de 6,3 millions de dollars pour soutenir des projets de résilience hydrique tels que des puits communautaires et des initiatives de conservation de l'eau. Avec les mois d'été qui arrivent bientôt, la médecin hygiéniste de la Nouvelle-Écosse, la Dr Jennifer Cram, prévient la population de se protéger et protéger les animaux de compagnie contre les tiques. Les tiques se trouvent dans les hautes herbes ou les buissons et dans les parcs urbains, les jardins et la forêt. Il existe plusieurs sortes de tiques dans la province, y compris la tique à pattes noires, qui peut transmettre les maladies comme la maladie de Lyme. Un homme de 48 ans de River Hibbert, en Nouvelle-Écosse, à une vingtaine de kilomètres au sud-ouest de Amherst, porté disparu en janvier dernier, a été retrouvé mort le 16 mai dernier dans les vasières près du chemin Barronsfield à River Hibbert. Jamie Michael Heap avait été vu pour la dernière fois le 29 janvier dernier. On ne croit pas que son décès soit attribuable à un acte criminel. Des experts en munitions se rendent à Terre-Neuve-et-Labrador après qu'un obus d'artillerie datant probablement de la Seconde Guerre mondiale a été découvert mercredi sur une plage près de St. George, près de Stephenville. La Gendarmerie royale du Canada a indiqué que des représentants des forces armées canadiennes confirmeront l'origine de la munition et la neutraliseront en toute sécurité. La GRC a précisé que l'objet a été remis au détachement de la GRC de Stephenville. Les agents font du porte-à-porte pour aider les habitants à évacuer volontairement s'ils ne se sentent pas en sécurité, tandis que l'objet potentiellement explosif est conservé au poste. Les travaux de chercheurs montréalais pourraient un jour permettre de dépister la sclérose en plaques jusqu'à 10 ans avant l'apparition des premiers symptômes. La sclérose en plaques fait partie des maladies neurodégénératives comme l'Alzheimer et le Parkinson, dont on sait maintenant qu'elle s'installe en douce plusieurs années avant de se manifester ouvertement. Le Dr Adil Haroud de l'Institut Hôpital Neurologique de Montréal de l'Université McGill, qui est à l'origine de ces travaux, souligne que les traitements sont plus efficaces lorsque l'on intervient rapidement.
1: La plupart des gens avec la sclérose en plaques qui vivent aujourd'hui avec la maladie n'ont pas pu bénéficier de ces traitements de haute efficacité au début de leur maladie. Et une fois que la progression de la maladie s'installe, même ces médicaments à haute efficacité sont insuffisants pour changer le cours de la maladie. Alors, plus on attrape les gens tôt, plus on est capable d'intervenir.
0: Les sports dans quelques instants. Quart de finale du championnat du monde de hockey, le Canada a vaincu les États-Unis, champion en titre, 4-0. L'ancien attaquant du Canadien de Montréal, Claude Lemieux, est décédé hier à l'âge de 60 ans. Parmi les rencontres au programme de la Ligue américaine de baseball, victoire de Toronto sur Baltimore 2-1. Au tennis, les deux derniers Canadiens encore en lice en simple aux internationaux de France ont poursuivi leur route. Félix Auger-Aliassime a remporté une victoire en 4 manches contre l'Argentin Roman Andrés Burruchaga. Et chez les dames, Victoria Mboko a également mérité son billet pour le troisième tour grâce à une victoire en 3 manches contre la Tchèque Kateřina Siniaková. 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
3: C'est la deuxième heure de C'est François le matin. Bonjour, bienvenue.

nouvelle émission. Nous sommes vendredi, le dernier du mois. Et le vendredi, tout est permis. Les employés de l'Assemblée législative du Nouveau-Brunswick savent qu'on ne parle pas d'elle officiellement. Mais la nuit, quand les couloirs sont vides et que les lumières de bureau sont les seules allumées, certains regardent vers les fenêtres du haut juste pour vérifier. Juste pour vérifier que dans l'immeuble de l'Assemblée législative à Fredericton ne se trouverait pas la Dame Blanche. Il y a dans les vieux bâtiments gouvernementaux quelque chose que les architectes ne prévoient pas. Une accumulation. Des décisions prises dans la hâte, des serments formulés et brisés, des compromis qui ont changé des vies. Tout ça laisse quelque chose dans la pierre. Pas vraiment une conscience, plutôt un poids. L'Assemblée législative du Nouveau-Brunswick est l'un des plus vieux parlements provinciaux encore en fonction au Canada. Depuis 1882, on y vote des lois. On y a voté pendant la Première Guerre mondiale, pendant la Dépression, pendant les crises de pêche et de forêt qui ont façonné la province. Des discours qui ont changé des comtés entiers, prononcés sous le portrait de Victoria. Mais qui était là avant? La ville de Fredericton existait avant le bâtiment. Elle s'appelait autrefois St. Anne's Point. Et avant ça, c'était un campement Mi'kmaq sur le fleuve. Les loyalistes arrivèrent après la Révolution américaine et rebaptisèrent tout. L'Assemblée fut construite là où il y avait déjà eu des structures, des casernes militaires, un hôpital de campagne pendant la guerre de 1812, des bâtiments qui brûlèrent et furent reconstruits. L'histoire du site est longue. Les murs sont épais. La première mention écrite de la Dame Blanche dans les archives officieuses de l'Assemblée, dans les carnets personnels d'un chef de sécurité retrouvé longtemps après sa retraite par sa famille, date de 1963. Il la décrit brièvement. Une silhouette féminine, troisième étage, fenêtre est, visible depuis la cour arrière. Il note qu'il est monté vérifier et n'a trouvé personne. Il note aussi, dans la même phrase, que la porte de la salle d'archives était verrouillée de l'intérieur. Mais voilà, il n'y a pas de mécanisme de verrouillage de l'intérieur sur cette porte. Les décennies suivantes produisirent d'autres mentions, dans d'autres carnets personnels, dans des lettres à des collègues, dans des conversations recueillies par des journalistes locaux qui se heurtèrent systématiquement à un mur officiel. Même silhouette, même fenêtre, même immobilité. Une journaliste du Gleaner passa une nuit entière dans la cour arrière du bâtiment à l'automne 2001 avec un appareil photo. Elle publia un article sur les légendes urbaines de Fredericton sans photo. Elle expliqua dans l'article qu'elle n'avait rien vu. Elle n'expliqua pas pourquoi elle avait des photos inexploitables d'une fenêtre éclairée dans un bâtiment dont toutes les fenêtres étaient éteintes. On a cherché des explications dans les archives de la ville. Une femme mourut dans le bâtiment en 1894, lors d'une réception officielle. Une attaque cardiaque. Ce n'était pas une employée, c'était l'épouse d'un député. On l'avait transportée dans une pièce à l'écart pour qu'elle soit au calme. La pièce n'est pas clairement identifiée dans les documents de l'époque. Une autre femme, secrétaire particulière d'un ministre dans les années 1930, disparut dans des circonstances non élucidées. Elle venait au travail, puis un jour, ne vint plus. Son dossier d'emploi s'arrête sans explication. Les journaux de l'époque ne mentionnent rien. Ces deux cas sont bien maigres comme fondement d'une légende. Et pourtant, c'est peut-être le point. La Dame Blanche du Parlement n'a pas d'histoire claire parce que les femmes dans les institutions politiques du Nouveau-Brunswick du 19e et du 20e siècle n'avaient souvent pas d'histoire claire. Elles étaient là, essentielles, mais leurs noms, eux, ne sont pas dans les archives. Peut-être que ce que l'on voit à la fenêtre, c'est une de ces femmes. Ce qu'on sait avec certitude, le bâtiment est actif, l'administration est sérieuse et personne en poste ne parle officiellement de fantômes.
Le Nouveau-Brunswick a un parlement, pas un décor de film d'horreur. Mais les gens qui y travaillent ont leurs propres règles, non écrites, acquises après assez de nuits seules dans ces couloirs de pierre. On y voit parfois la Dame Blanche regarder le fleuve. Le fleuve, lui, continue de couler, et ça dure ainsi depuis 1882, au moins.

0: Météo pour le Grand Havre, généralement nuageux avec 30% de probabilité d'averse. Les vents sont du nord de 20 à 40 km heure. Le maximum est à 10 degrés. C'est généralement nuageux pour ce soir et la nuit prochaine avec 30% de probabilité d'averse. Les vents de 20 à 40 km heure, le minimum à 5. Demain, c'est nuageux, maximum 10 degrés. Dimanche, alternance de soleil et de nuages, 30% de probabilité d'averse, maximum 10 degrés.
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0: petit dans mes yeux. Alors tout va bien. Enfin, peut-être pas maintenant, mais c'est rien.
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3: Ça paraît que c'est vendredi, les béliers. Vous êtes tiraillés entre l'envie de foncer en ce que vous percevez des réticences de votre entourage et l'idée, au contraire, de vous reposer. Ça, c'est la dualité d'un vendredi. On n'est pas certain, hein? Puis on est un petit peu attiré par le week-end, puis en même temps, ben on a les responsabilités de journée. Alors, fiez-vous à la douceur plutôt qu'à la force pour avancer. Allez-y à votre rythme. Les taureaux, la lune vient taquiner Vénus de nous dire notre Nostrada Franck poétique ces temps-ci et astronome à 16 heures, créant un petit décalage entre ce que vous ressentez et ce que vous exprimez. Des gens comme Nostrada Franck et d'autres, les astrologues en général, ont tendance à avoir des signes dans le positionnement des planètes. Moi, ça, j'y perds mon latin, mais eux savent apparemment. Alors, restez diplomates, les taureaux, pour éviter les disputes. Les gémeaux, vous pourriez être plus sensibles aux dissonances entourant votre personne. C'est le moment de canaliser l'énergie pour éviter le stress aujourd'hui. Il faut donc aller chercher le meilleur de ce que vous avez pour traverser cette journée et atteindre le week-end. C'est harmonieux pour vous, le cancer, aujourd'hui. Vous en profitez grandement. Vous bénéficiez d'une belle assurance tranquille et d'une dynamique amoureuse stable. Parlez-moi de ça, les cancers. Que du bon, que du bon. Les lions, prenez garde à une certaine imprudence aujourd'hui, un dévouement excessif qui pourrait vous desservir. Restez discipliné, ne prenez pas vos désirs toujours pour la réalité, mais faites-en des buts, par exemple. Ça, c'est important. La Vierge, l'alignement harmonieux entre, bon, ça y est, Jupiter et la planète Mercure. Mais vraiment, là, il se donne aujourd'hui, Nostrada Franck, vous offre une excellente vitalité. Ah ben ça, c'est important. Oui, on veut bénéficier d'une excellente vitalité, nous, les Vierges. Vos idées sont claires, absolument. Profitez-en pour concrétiser vos ambitions. Ben voilà, ça y est, on va me lâcher l'os aujourd'hui. La balance, la routine pourrait assombrir un peu votre complicité avec vos collègues de travail. Ben c'est sûr que c'est routinier, puis là c'est la cinquième journée de la semaine. Ne voyez pas des ruptures là où il n'y a que de simples tensions passagères. Les autres aussi, là, ils ont un peu leur voyage, un peu fatigués, c'est vendredi. Faut en tenir compte. Dites-vous que vous n'êtes pas seul, peut-être avoir envie que la semaine se termine. La communication, c'est la clé, la balance. Bon, Scorpion, les astres pour vous annoncent une période de tension. Il n'y a pas identifié les planètes, mais il paraît que les astres, là, pourraient créer de la tension chez vous, les Scorpions. Vous pourriez vous sentir incompris et faire preuve d'intransigeance avec vos proches. C'est pas une super recette, ça. Respirez un grand coup, croyez même s'il faut. Calmez-vous, les Scorpions. Sagittaire, les célibataires, ne laissez pas vos expériences passées vous décourager. Ben non, c'est ça. Ce sera peut-être pas aussi pire. Si vous êtes en couple, votre attitude ouverte et votre dévouement, ça va permettre de conquérir des cœurs ou de solidifier vos acquis. Ouais, c'est trouble, là, ce qu'il vient de dire. Si vous êtes en couple, conquérir des cœurs, à moins que vous ayez des grandes ambitions, de nouvelles expériences pendant le week-end, ou de solidifier vos acquis, ça, c'est bon. Capricorne, vous avez conscience de la chance que vous avez en amour. Vos efforts pour consolider votre couple porteront leurs fruits. Au travail, vos compétences seront reconnues. Place au loisir en fin de semaine pour vous, les Capricornes. Quelle bonne idée. Les Verseaux, un esprit rebelle souffle sur vous. Vous pourriez avoir du mal avec l'ordre établi. Au bureau, comme dans votre couple, misez sur la flexibilité et l'écoute des conseils extérieurs. Ah, il faut se servir des autres aujourd'hui. Dans le bon sens du terme, les Verseaux. Et les poissons, mes poissons, la journée propice à l'harmonisation de vos relations grâce à une communication douce et honnête. Soyez honnêtes, les poissons. Vos choix de ce jour auront des répercussions très positives à long terme. Elle n'est pas perdue, cette journée-là. Au contraire, c'est un investissement. Alors voilà, Nostrada Franck a parlé, j'ai raconté et vous avez écouté.
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0: Avec tout ça, c'est vendredi, c'est le dernier du mois. En plus, on sera au 1er juin, lundi. Faites quoi en fin de semaine? Avez-vous vos projets déjà établis? C'est le fun de savoir un peu où on s'en va la fin de semaine, mais de se garder aussi la marge de manœuvre pour improviser. C'est le congé quand même. Mais il y a des choses, c'est comme des incontournables. Hein? Souvent, on fait l'épicerie ou sinon, on cuisine quelques plats à l'avance pour la semaine de façon à se dégager de cette responsabilité-là. Et pendant qu'on cuisine, qu'est-ce qu'on fait? On se part une brassée de lessive. Ça, je pense que c'est pas mal traditionnel pour tout le monde. Et là, quand on a une brassée de lessive, on arrive toujours avec l'imbroglio. Ah non, bon, on a un tricot. Je peux pas le laver avec le reste, le tricot, ça va à l'eau froide, ça va à délicat, ça marche pas avec le restant. Ah, il va falloir que je me fasse une brassée juste pour le tricot. Ouais, c'est vrai. Et le tricot ne sort pas toujours non plus de la laveuse parce qu'il est à l'eau froide et à cycle délicat, aussi beau qu'on voudrait, pas aussi propre qu'on voudrait. Puis là, des fois, il y a une tache, puis on est pris avec ça. Je vous donne un truc. Pour nettoyer un tricot, il n'y a rien de mieux que la pâte dentifrice. Vous badigeonnez votre tricot un peu de pâte dentifrice. Ben, pas comme une beurrée de beurre d'arachide, là, mais vous en mettez quand même un peu, assez quand même. Et puis, vous lavez, effectivement, cycle délicat, l'eau froide, mais avec la pâte dentifrice, ça fait des miracles pour les tricots. Pourquoi? Parce que la pâte dentifrice, ça rafraîchit la laine et ça renforce les mailles.
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0: Nous sommes à Dartmouth, Grand Havre. Demain, il y a un spectacle à l'école du Carrefour et Loïne nous a préparé une entrevue à ce sujet. Loïne, on parle d'un spectacle.
1: Un spectacle de l'ensemble vocal Les Voix d'Acadie. Le spectacle s'appelle « Qu'est-ce qu'on attend pour être heureux ?» On en parle avec le président de l'ensemble vocal Les Voix d'Acadie, Gaston Renaud.
2: Les Voix d'Acadie, c'est un ensemble vocal qui existe depuis 53 ans. C'est intéressant, dans notre région de Dartmouth, en Nouvelle-Écosse, on est quand même dans un milieu anglophone, puis on est une chorale qui chante qu'en français. On est presque 45 membres en ce moment. Puis, on est Acadien, Québécois, Belge, Français, immigrants, francophones, mais aussi on a beaucoup de francophiles dans notre ensemble vocal qui leur permet d'approfondir leur français en chantant. Fait, on a beaucoup, beaucoup de plaisir. C'est comme une grande famille, vraiment. Ce spectacle qu'on va présenter ce samedi, on l'a présenté, grosso modo, à Charlottetown l'automne dernier, dans le cadre d'un festival de musique francophone ou acadien. Depuis le mois d'octobre, on a ajouté quelques autres chansons et tout ça. Les chansons qu'on va chanter, c'est pas mal varié. On a vraiment de l'acadien, du français, du québécois. C'est des chansons populaires, assez récentes. Comme exemple, on fait un medley des Salbardes. On est chanceux qu'on a quand même des super harmonisateurs, harmonisatrices dans le coin, en Nouvelle-Écosse, Québec, Nouveau-Brunswick. Exemple, les Salbardes, ils ont tellement de bonnes chansons, mais on ne peut pas toutes les chanter en entier. Alors, on a été capable, grâce à André Mallet, un de nos membres, ancien directeur de la chorale, qui a choisi méticuleusement les chansons de Salbardes qui pouvaient être agencées ensemble. Puis, on a fait faire harmoniser ce medley-là. C'est un petit peu spécial parce qu'il a été harmonisé par plusieurs personnes en même temps. Nous avons aussi trois autres medleys, un medley acadien, un medley de Sylvain Lelièvre, un medley de Serge Fiori qui est décédé l'année dernière. Nos harmonisateurs, on a Émilie Janvier, André Brault, Jeff Aubin, Nadia Labbé et Michel Aubert. C'est très intéressant le processus, que ça fait plusieurs années qu'on fonctionne de cette façon. On a une vingtaine de chansons en tout. C'est toutes sortes de choses. Il y a du Beau Dommage, le Pic-Bois. On chante « Des fois c'est moi » de Sylvie Boulian, néo-écossaise. A été harmonisé par André Brault. Très joli. Mes aïeux, Belle Embarquée, on chante Ebam, L'effet papillon, les quatre medleys, comme j'avais mentionné plus tôt, Que Vendra de Zaz, Luce du Faux, Ce qu'il reste de nous, Si on chantait ensemble. Alors, tu sais, Jean Lapointe, Cliff Zarico, c'est quand même une de mes préférées de Zachary Richard. Humana de Lara Fabian. Il y a des petits solos là-dedans. Puis, les Voix d'Acadie, on est reconnus pour chanter sans cartable avec des mouvements. Alors, c'est intéressant comme spectateur parce qu'on est stimulé non seulement auditivement, mais aussi visuellement. Le titre de du spectacle, c'est « Qu'est-ce qu'on attend pour être heureux ?» C'est une pièce qui a été écrite par Paul Mizrahi, qui a été popularisée par Charles Trenet. C'est une chanson des années 40, mais c'est une chanson qui nous tient à cœur avec tout ce qui se passe dans le monde, avec tout le négatif qui circule partout. On aime beaucoup chanter ensemble, c'est bon pour notre âme, et ça nous donne du bonheur, et on est très généreux avec notre bonheur. On aime beaucoup le partager avec nos spectateurs, et ça fait quand même quelques années qu'on n'a pas fait de spectacle local à Dartmouth, même si on pratique ici, et habituellement, dans le passé, on faisait nos pratiques ici. On a été un peu partout dans les dernières années, le Congrès mondial acadien en 2024 à Yarmouth, on a été faire une présentation là, au lieu de faire des spectacles ici. Puis l'Île-du-Prince-Édouard en octobre, là, on a dit non, il faut absolument qu'on fasse quelque chose pour nos spectateurs qui viennent chaque année nous voir. Alors, ça se passe samedi le 30 mai à 7h30 du soir à l'école du Carrefour du Grand Havre à Dartmouth. Les billets sont disponibles, sont 20 $ pour les adultes, 15 $ pour les enfants, gratuits pour 12 ans et moins. Nous avons une billetterie cette année, la première fois. Une billetterie qui est disponible sur notre site web lesvoixdacadie.ca ou lesvoixdacadie.com et sur notre page Facebook également. Vous pouvez acheter vos billets à l'avance ou il va y avoir des billets à la porte.
1: N'hésitez donc pas à participer à ce concert des chœurs de l'ensemble vocal Les Voix d'Acadie. C'était Loïne Gagnuel pour la radio C98 à Halifax.
0: J'aime beaucoup la composition de l'ensemble. Hein? Acadien, québécois, franco-canadien, européen, gens qui viennent de partout et francophiles. Alors c'est vraiment, vraiment intéressant. Et c'est demain à Dartmouth.

Quelques activités régionales pour la fin de semaine. Très intéressant, ça, c'est du côté de Fredericton à l'Université du Nouveau-Brunswick. Le club Rhythmica qui accueille des gymnastes partout en Atlantique pour 3 jours de performance dynamique. C'est le championnat d'Atlantique de gymnastique rythmique. Vraiment intéressant, ça. Puis, on s'étonne des prouesses que ces jeunes-là sont capables de réaliser sur le tapis en démonstration. Donc, ça, c'est à compter d'aujourd'hui. Et c'est à quel endroit? Ben, c'est facile à trouver. C'est à l'Université du Nouveau-Brunswick. C'est le Richard J. Curry Center qui accueille le tout. Les détails, vous allez les trouver, entre autres, un peu partout. Mais vous allez les trouver sur la page du club Rhythmica. Rhythmica avec un K à la fin. Mais vous allez trouver ça aussi sur la page Facebook du Centre communautaire Sainte-Anne, les détails pour le championnat d'Atlantique de gymnastique rythmique à compter d'aujourd'hui jusqu'à dimanche. Et à Dartmouth, demain, au Grand Havre, il y a un spectacle au Bannock Canoe Club, très intéressant, Printemps à Paris, avec de la musique en direct. Là. C'est vraiment du live, et ce qu'on va entendre là comme musique, ben, c'est très printanier. Il y a du swing, il y a du jazz, il y a du blues. Enfin, une belle soirée, ça. Les billets sont en vente à la porte. Vous pouvez aussi les acheter à l'avance également aujourd'hui. Et je rappelle que Printemps à Paris s'est présenté demain soir, 20h à Dartmouth, au Bannock Canoe Club.

À l'instant, je vous confie une mission. Passez une très, très bonne journée et tirez le maximum de votre week-end. Oui, parce qu'on se revoit seulement le mois prochain. Je ne serai de retour que le mois prochain, ce qui est en fait lundi, alors que nous serons le 1er juin. D'ici là, je vous souhaite de vous amuser, de vous divertir, d'apprendre des choses, de rire et de bien traverser votre journée et de profiter de cette fin de semaine-là. Mon nom est François Harrison. Lundi matin, 7h, je vous attendrai pour notre émission. C'est François le matin. D'ici là, excellente journée et bon week-end.

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5: Voici maintenant vos informations. Microphone Yvon Duguay. La police d'Halifax a confirmé le décès de la jeune mère dont le nouveau-né a été retrouvé sans vie dans un secteur boisé la semaine dernière. Cette femme de 23 ans, dont l'identité n'a pas été révélée, est arrivée vendredi dernier à l'hôpital d'Halifax dans un état de santé très préoccupant après avoir accouché. Le bébé, cependant, n'était pas avec elle, ce qui a déclenché des recherches qui ont pris fin dimanche lorsque la dépouille du nouveau-né a été retrouvée au sud-ouest du centre-ville. Deux personnes accusées dans cette affaire ont accepté de comparaître de nouveau en juin pour plaider coupable ou non coupable à 4 chefs d'accusation, dont dissimulation du corps d'un enfant et atteinte à la dignité d'un cadavre. Le gouvernement de la Nouvelle-Écosse a lancé un portail de données sur les ressources en eau souterraine et de surface afin d'aider les résidents à se préparer aux pénuries d'eau causées par la sécheresse. Le ministre de l'Environnement, Timothy Hallman, affirme que la sécheresse et les pénuries d'eau demeurent un risque en raison des changements climatiques. Il précise que le portail de données aidera les collectivités à répondre à leurs besoins spécifiques. De plus, M. Hallman a annoncé la création d'un fonds de 6,3 millions de dollars pour soutenir des projets de résilience hydrique tels que des puits communautaires et des initiatives de conservation de l'eau. Avec les mois d'été qui arrivent bientôt, la médecin hygiéniste de la Nouvelle-Écosse, la Dr Jennifer Cram, prévient la population de se protéger et protéger les animaux de compagnie contre les tiques. Les tiques se trouvent dans les hautes herbes ou les buissons et dans les parcs urbains, les jardins et la forêt. Il existe plusieurs sortes de tiques dans la province, y compris la tique à pattes noires, qui peut transmettre les maladies comme la maladie de Lyme. Un homme de 48 ans de River Hibbert, en Nouvelle-Écosse, à une vingtaine de kilomètres au sud-ouest de Amherst, porté disparu en janvier dernier, a été retrouvé mort le 16 mai dernier dans les vasières près du chemin Barronsfield à River Hibbert. Jamie Michael Heap avait été vu pour la dernière fois le 29 janvier dernier. On ne croit pas que son décès soit attribuable à un acte criminel. Des experts en munitions se rendent à Terre-Neuve-et-Labrador après qu'un obus d'artillerie datant probablement de la Seconde Guerre mondiale a été découvert

0: les premiers symptômes. La sclérose en plaques fait partie des maladies neurodégénératives comme l'Alzheimer et le Parkinson, dont on sait maintenant qu'elle s'installe en douce plusieurs années avant de se manifester ouvertement. Le docteur Adil Haroud de l'Institut Hôpital Neurologique de Montréal de l'Université McGill, qui est à l'origine de ces travaux, souligne que les traitements sont plus efficaces lorsque l'on intervient rapidement.
1: La plupart des gens avec la sclérose en plaques qui vivent aujourd'hui avec la maladie n'ont pas pu bénéficier de ces traitements de haute efficacité au début de leur maladie. Et une fois que la progression de la maladie s'installe, même ces médicaments en haute efficacité sont insuffisants pour changer le cours de la maladie. Alors, plus on attrape les gens tôt, plus on est capable d'intervenir.
0: Les sports dans quelques instants. Quart de finale du championnat du monde de hockey, le Canada a vaincu les États-Unis, champion en titre 4-0. L'ancien attaquant du Canadien de Montréal, Claude Lemieux, est décédé hier à l'âge de 60 ans. Parmi les rencontres au programme de la Ligue américaine de baseball, victoire de Toronto sur Baltimore 2-1. Au tennis, les deux derniers Canadiens encore en lice en simple aux internationaux de France ont poursuivi leur route. Félix Auger-Aliassime a remporté une victoire en 4 manches contre l'Argentin Roman Andrés Burruchaga. Et chez les dames, Victoria Mboko a également mérité son billet pour le 3e tour grâce à une victoire en 3 manches contre la Tchèque Kateřina Siniaková. De CKIA.
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3: Météo pour le Grand Havre, généralement nuageux avec 30 % de probabilité d'averse. Les vents sont du nord de 20 à 40 km/h. Le maximum est à 10 degrés. C'est généralement nuageux pour ce soir et la nuit prochaine avec 30 % de probabilité d'averse. Les vents de 20 à 40 km/h, le minimum à 5. Demain, c'est nuageux, maximum 10 degrés. Dimanche, alternance de soleil et de nuages, 30 % de probabilité d'averse, maximum 10 degrés.
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3: Voici maintenant vos informations. Microphone Yvon Duguay. La police d'Halifax a confirmé le décès de la jeune mère dont le nouveau-né a été retrouvé sans vie dans un secteur boisé la semaine dernière. Cette femme de 23 ans, dont l'identité n'a pas été révélée, est arrivée vendredi dernier à l'hôpital d'Halifax dans un état de santé très préoccupant après avoir accouché. Le bébé, cependant, n'était pas avec elle, ce qui a déclenché des recherches qui ont pris fin dimanche lorsque la dépouille du nouveau-né a été retrouvée au sud-ouest du centre-ville. Deux personnes accusées dans cette affaire ont accepté de comparaître de nouveau en juin pour plaider coupable ou non coupable à 4 chefs d'accusation, dont dissimulation du corps d'un enfant et atteinte à la dignité d'un cadavre. Le gouvernement de la Nouvelle-Écosse a lancé un portail de données sur les ressources en eau souterraine et de surface afin d'aider les résidents à se préparer aux pénuries d'eau causées par la sécheresse. Le ministre de l'Environnement, Timothy Hallman, affirme que la sécheresse et les pénuries d'eau demeurent un risque en raison des changements climatiques. Il précise que le portail de données aidera les collectivités à répondre à leurs besoins spécifiques. De plus, M. Hallman a annoncé la création d'un fonds de 6,3 millions de dollars pour soutenir des projets de résilience hydrique tels que des puits communautaires et des initiatives de conservation de l'eau. Avec les mois d'été qui arrivent bientôt, la médecin hygiéniste de la Nouvelle-Écosse, la Dr Jennifer Cram, prévient la population de se protéger et protéger les animaux de compagnie contre les tiques. Les tiques se trouvent dans les hautes herbes ou les buissons et dans les parcs urbains, les jardins et la forêt. Il existe plusieurs sortes de tiques dans la province, y compris la tique à pattes noires, qui peut transmettre les maladies comme la maladie de Lyme. Un homme de 48 ans de River Hibbert, en Nouvelle-Écosse, à une vingtaine de kilomètres au sud-ouest de Amherst, porté disparu en janvier dernier, a été retrouvé mort le 16 mai dernier dans les vasières près du chemin Barronsfield à River Hibbert. Jamie Michael Heap avait été vu pour la dernière fois le 29 janvier dernier. On ne croit pas que son décès soit attribuable à un acte criminel. Des experts en munitions se rendent à Terre-Neuve-et-Labrador après qu'un obus d'artillerie datant probablement de la Seconde Guerre mondiale a été découvert mercredi sur une plage près de St. George, près de Stephenville. La Gendarmerie royale du Canada a indiqué que des représentants des Forces armées canadiennes confirmeront l'origine de la munition et la neutraliseront en toute sécurité. La GRC a précisé que l'objet a été remis au détachement de la GRC de Stephenville. Les agents font du porte-à-porte pour aider les habitants à évacuer volontairement s'ils ne se sentent pas en sécurité, tandis que l'objet potentiellement explosif est conservé au poste. Les travaux de chercheurs montréalais pourraient un jour permettre de dépister la sclérose en plaques jusqu'à 10 ans avant l'apparition des premiers symptômes. La sclérose en plaques fait partie des maladies neurodégénératives comme l'Alzheimer et le Parkinson, dont on sait maintenant qu'elle s'installe en douce plusieurs années avant de se manifester ouvertement. Le Dr Adil Haroud de l'Institut Hôpital Neurologique de Montréal de l'Université McGill, qui est à l'origine de ces travaux, souligne que les traitements sont plus efficaces lorsque l'on intervient rapidement.
4: La plupart des gens avec la sclérose en plaques qui vivent aujourd'hui avec la maladie n'ont pas pu bénéficier de ces traitements de haute efficacité au début de leur maladie. Et une fois que la progression de la maladie s'installe, même ces médicaments à haute efficacité sont insuffisants pour changer.

0: poursuivi leur route. Félix Auger-Aliassime a remporté une victoire en 4 manches contre l'Argentin Roman Andrés Burruchaga. Et chez les dames, Victoria Mboko a également mérité son billet pour le 3e tour grâce à une victoire en 3 manches contre la Tchèque Kateřina Siniaková. De CKE.
1: Températures seront fraîches pour Halifax cet après-midi. On prévoit un ciel nuageux et des averses à 9 degrés comme température maximale. Les vents soufflent en provenance du nord-est à 20 km à l'heure et des rafales à 40.
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4: Oh. Bonne écoute!
5: Bonjour, je m'appelle Lucas et je suis ici avec Emile, Egat et Abraham. On est en 9e année à l'école Marie-Monde et nous allons discuter sur c'est qui le meilleur joueur de basketball de tout le temps. Moi, personnellement, je pense que LeBron James est le meilleur joueur de tous les temps. Mais,
6: Emil, qui est-ce que tu penses que c'est?
7: Moi, je pense que c'est Bull Bull, car il est un joueur de 7 pieds 3, puis il, il a une domination immense durant la période qu'il a joué.
8: Moi, je suis Elliot et je pense que c'est Michael Jordan à cause de sa dominance et de son record dans les finales.
9: Moi, je pense que c'est Steph Curry parce, à cause de la façon qu'il a changé le jeu. Je crois qu'il a changé le jeu plus que tout le monde d'autre dans l'histoire du NBA.
10: Moi, j'ai juste posé une petite question à Emile tout à l'heure. Je n'ai pas entendu le nom du joueur. C'est qui?
7: Bull Bull. B-O-L-B-O-L.
10: Okay.
7: Il est un joueur plus comme...
6: Jeune
7: et comme moins connu, mais il est comme il monte beaucoup en popularité.
10: Et il joue dans quelle équipe?
7: Il joue dans les Suns de Phoenix.
10: Phoenix, ok.
7: Et les Suns présentement.
10: Ok, bah tu vois, je le connaissais pas. Donc c'est vrai qu'on a toujours tendance à parler de toujours des mêmes joueurs. Alors juste pour rebondir sur ce que disait Abraham tout à l'heure, tu disais Steph Curry, il a changé le jeu.
9: Oui.
10: Alors c'est quoi changer le jeu? Ça veut dire quoi?
9: Il était la première personne à shoot comme 20, à 10 à 23 points par jeu. Maintenant, tout le monde le fait et ça a vraiment changé le jeu. Comme combien de points sont faits par jeu.
10: OK, combien de points sont marqués par jeu?
9: Et je pense que c'est plus... Michael Jordan et LeBron, c'est vrai qu'ils ont eu des meilleures saisons que Steph Curry. Mais je pense que c'est tellement difficile de comparer les différents eras de basketball que tu dois regarder à des autres choses, comme comment Steph Curry a changé le jeu.
10: C'est, okay. Ça. C'est vrai que c'est les noms qu'on entend beaucoup, c'est un peu les superstars. Elliot, tu voulais prendre le micro. C'est Elliot, il a la main qui... il attendait la langue de Jack pour récupérer le micro. Okay. Vas-y.
8: Je pense que Michael Jordan est le GOAT parce qu'il a, a gagné 6 fois le championship, 0 fois perdu dans les finales. Il a toujours dominé sa ligue. Il avait comme 30 points par jeu à un point où il y avait moins de possession. Les jeux avaient beaucoup de moins de points. Alors, quand j'ai fait les maths moi-même... dans les jeux aujourd'hui, il aurait proche de 40 points par jeu. Alors, je pense que c'est lancé par jeu, le point qu'il fait, les montants de points qu'il fait et sa dominance, je pense que ça, c'est pourquoi je pense qu'il est le gars.
10: C'est Lucas.
5: Moi, personnellement, avec LeBron James, je trouve que c'est lui le meilleur joueur de tous les temps à cause qu'il a été tellement bon pendant tellement longtemps, une longue période de temps, qu'il démontre vraiment comment tu peux être efficace et bon pendant une période de temps longue. Il a aussi eu des moments les plus impressionnants de tout le basketball avec comme ses séries dans 2016, 2018 et 2012. Des moments comme ceux-là. Mais je trouve que personnellement, lui, c'est un des plus impressionnants.
7: Ben, moi, je pense que Bobo, car il est juste comme... Il a une dominance comme immense durant de toutes les... joueur. Il est quand même un petit peu plus comme niche et il connaît pas comme tout le monde normalement parle de Michael Jordan ou LeBron, mais il a aussi comme il a eu plus de jeux que LeBron James durant sa saison de 2023-2024. Puis il a eu un Canada sur les Orlando Magic en plus. il a eu 2,5 blocs par jeu durant cette saison-là aussi.
10: Après, le truc, c'est que c'est un peu compliqué quand on essaie de trouver le meilleur joueur, parce que tu parles de LeBron James, puis LeBron James, si je ne dis pas de bêtises, il a 40 ans maintenant.
7: Mmh, ouais.
10: Ça fait genre 22, 23 ans qu'il joue en NBA. Ouais. Puis là, on parle d'un joueur qui est un joueur, entre guillemets, tout neuf. C'est un peu comme quand Victor Wembanyama est arrivé aux Spurs.
5: Ouais, c'est exact.
10: T'sais, à un moment donné, tout le monde était là, genre, c'est qui cette espèce de grand gars, là? Il ne va rien faire en NBA, puis aujourd'hui, c'est une superstar. Mmh. La question que j'ai pour vous, c'est souvent, là on parle de c'est qui pour vous le GOAT, le great of all time, mais c'est qui votre joueur de NBA préféré? Parce que moi typiquement je suis d'accord avec toi avec Michael Jordan, je suis d'accord avec toi avec LeBron James, Steph Curry je suis pas trop d'accord là pour être honnête, mais je vais t'expliquer pourquoi, peut-être si j'ai le temps. Mais souvent c'est pas forcément ces joueurs-là qui sont nos joueurs préférés. Par exemple toi Lucas, ton joueur préféré c'est qui? Celui sur lequel t'aimerais porter le chandail ou que t'aimerais aller voir jouer en match?
5: C'est une question, c'est une très bonne question.
10: Je te remercie.
5: J'ai plusieurs comme joueurs que j'aime beaucoup. J'ai des joueurs courants que j'aime beaucoup voir jouer tout de suite. Mais un des joueurs que j'ai toujours aimé quand il a joué, c'est Kawhi Leonard avec ses saisons à Toronto. C'était très, très excitant, surtout quand j'étais jeune, parce que c'était la seule équipe canadienne qu'il y avait dans la ligue. Puis j'ai toujours aimé comment il jouait avec comme de l'efficacité très impressionnante. Je pense qu'on sait tous que le joueur préféré à ML.
7: Mon joueur préféré, c'est Bobo, enfin.
10: OK, toi, t'es direct, quoi. C'est, ouais. Non, mais c'est bien, mais je respecte.
7: Je l'ai découvert car, moi, je pensais qu'il était le meilleur. Et car mon ami, son cousin, m'a donné une carte. Puis j'ai trouvé ça tellement intéressant que j'ai fait une recherche. Et j'ai vu comment de dominance et de comment bon qu'il était. Alors, ouais, ça, Bobo est mon joueur préféré.
10: OK.
8: Mon joueur préféré, c'est Luka Doncic. J'ai aimé le regarder dans la saison 24 quand il a joué contre les Celtics dans les finales. Je pense que le run qu'il a fait avec son équipe, c'était un des meilleurs de tous les temps. Et je pense que c'est une tragédie qu'il n'a pas encore de MVP, même s'il a eu plusieurs saisons où je pense qu'il aurait pu. C'est juste les joueurs maintenant sont tellement bons avec Nikola Jokic. Et ouais.
9: Pour moi, c'est Steph Curry. J'aime Steph Curry. Il est le premier joueur de basketball que je connais. Et c'est aussi, j'essaie de modéliser mon jeu après lui. Alors.
10: OK, donc toi, en fait, t'es un tireur de 3 points, quoi.
9: Pas vraiment, mais je vais.
10: OK, tu vas. Est-ce que, alors, juste pour répondre à ce que je te disais tout à l'heure par rapport à Steph Curry, je trouve que le jeu NBA, c'est beaucoup. Est devenu stratégique, alors qu'avant c'était du pur fun, si on peut dire ça comme ça, à l'époque de Michael Jordan, justement à cause de la donnée des 3 points. Et c'est vrai que des fois tu regardes des games, puis t'as un peu l'impression que, ok, en fait les gars ils cherchent juste à tirer à 3 points. Ça m'est arrivé, moi je suis un fan des Celtics, puis ça m'est arrivé de regarder les matchs des Celtics où en fait ils vont tirer 50 fois à 3 points dans le match. Et là tu fais, faites autre chose de votre vie. C'est pour ça que j'aime bien Shea. Parce qu'il est capable de mettre des 3 points, puis il est aussi capable de faire des jump shots. Puis ça, c'est le fun, là. Mais, est-ce que vous êtes déjà allé voir des matchs de NBA?
5: Emile est déjà allé.
10: Donc moi, j'ai allé au Phoenix Sun, t'es allé voir...
7: C'était pas pour regarder Bobo.
10: Okay.
7: Mais pendant que j'étais à Toronto, je regardais un match de Raptors contre les Hornets. Puis j'ai trouvé ça vraiment intéressant. C'était dommage que je ne pouvais pas voir mon joueur préféré jouer. Mais c'était j'ai vraiment aimé.
10: Bah, dans l'absolu, c'est un joueur qui est jeune, donc tu auras certainement la possibilité de voir. Okay. Est-ce qu'il y en a d'autres qui sont allés voir des matchs?
9: J'ai vu un jeu de Raptors contre les Pacers. Et oui, c'était du fun. C'était difficile à voir, mais parce qu'on était en haut.
10: Ouais.
9: Mais oui, c'était très fun.
10: D'autres? Non, Lucas?
5: Non,
10: Egan,
5: moi, j'ai jamais été.
10: Si on s'en tient à la donnée sport, parce que là, on parle de basketball, puis on parle des meilleurs joueurs, puis vous savez qu'il y a un événement qui s'en vient dans quelques semaines de cela, qui est la Coupe du Monde de soccer, que beaucoup de personnes vont regarder, même ceux qui n'aiment pas le soccer, parce que c'est un événement global. Elliot, là, tu viens de prendre le micro, tout le monde a passé le micro, tout le monde t'a regardé. Pourquoi? T'es un fan de soccer?
8: Oui, je suis un gros fan. Je l'aime vraiment plus que le basketball. Et je vais voir le Canada contre la Suisse pour la Coupe du Monde. Alors, ouais, je suis excité pour la Coupe du Monde.
10: OK, nice. Et qu'est-ce que tu penses que le Canada va faire?
8: Je pense qu'ils peuvent sortir de leur groupe pour la première fois dans leur histoire, mais ça va être difficile. La Suisse est une bonne équipe. Il y a aussi Bosnia et Herzégovine qui a battu l'Italie, ce qui est une très bonne équipe. Alors, ils vont être bons cette année, je pense.
5: Je suis d'accord avec toi, Eliott. Moi aussi, je connais beaucoup sur le soccer, évidemment. Je trouve que c'est très... j'aime ton opinion, puis je suis d'accord avec toi.
7: Moi, je dirais aussi comme...
10: Okay, bon,
7: moi, je suis comme pas aussi familier avec le soccer que Eliott, mais je pense que tout ce qu'il dit, c'est correct.
10: Enfin. C'est très bien, OK. Bon, ben voilà, comme ça, c'est... dernière question pour vous. On va revenir sur la NBA, puis vous le savez, là, on parlait de la Coupe du Monde de soccer, puis on s'en vient à la fin de la saison de NBA, puis ça va être les playoffs, là. D'après vous, qui cette année, quelle équipe ou quelles équipes sont capables de se rendre en finale, réellement? Si tu me dis les Phoenix Suns, je te crois pas.
8: OK, alors, je crois que les Denver Nuggets sont toujours une équipe qui a une chance avec Nikola Jokic. Quand tu as un des meilleurs joueurs dans le monde, tu as toujours une chance, soyons honnêtes, dans la NBA. OK, si, j'aime pas trop les regarder, honnêtement, mais je pense qu'ils ont vraiment une chance parce que leur équipe est juste tellement bonne. Et aussi les Lakers, parce que j'ai vu Luka Doncic avec Kyrie Irving, et j'espère qu'il peut faire un peu la même chose avec LeBron puis le Kyrie à la finale.
5: Okay. Ouais, je suis d'accord avec Eliott, mais je pense que ça va être l'opposé avec les Lakers où LeBron, il va les amener dans probablement la deuxième ronde pour que Luka Doncic puisse venir y jouer, parce qu'il s'est fait mal récemment, puis il va certainement pas être à 100% avant longtemps.
9: Alors, je crois pas que les Lakers peuvent faire les finales. Un, parce que Luka Doncic a fait mal récemment et c'est possible qu'il revienne dans les playoffs, mais les Lakers ont besoin de gagner beaucoup de champs avant. Et je crois que cette année, il y a beaucoup d'équipes qui peuvent faire les finales. Je pense que OKC, Denver et je crois Minnesota, même s'ils ne sont pas trop hauts dans... Et sur l'autre côté, l'Est, je pense que les Pistons peuvent gagner, les Celtics peuvent gagner, et personne ne dit ça, mais je crois que les Hornets peuvent gagner.
10: Je pensais que tu allais dire les Knicks, non. Mais OK. Eliott, le mot de la fin?
8: J'ai aussi oublié de dire les San Antonio Spurs. Je pense que s'ils sont des underdogs, ils sont très jeunes, mais je pense que si Wembanyama joue bon, si Aaron Fox joue bon, si Stephen Castle joue bien, je pense qu'il y a une chance. Like, ils ont battu OKC chaque fois qu'ils ont joué. Je me rappelle d'avoir regardé ces jeux et je me suis dit, wow, Wemby fait un gros impact. Comme, quand il était dans le jeu, like, il n'y avait aucun layup et ça arrête vraiment des équipes comme le OKC qui ne lancent pas beaucoup de 3 points.
10: OK.
7: Moi, je dirais c'est probablement...
10: Émilie m'a regardé, genre, donne-moi le micro.
7: Moi, je dirais c'est probablement les Lakers qui vont se faire au final. Mais peut-être au quart de finale ou quelque chose comme ça, je dirais c'est possible que les Phoenix Suns...
10: Toi, tu crois vraiment?
7: Je crois. Mm-hmm. Bobo a eu un petit peu de trouble avec sa santé mentale récemment. Mais si tout ça s'arrange bien... Je pense qu'on a une bonne chance à se rendre au quart de finale ou même au final, si c'est possible.
10: Vous vous arrêtez jamais, hein?
8: Ouais. C'était quoi ses problèmes de santé? Je veux savoir.
7: Il a eu quelques problèmes de drogue, mais il est allé au... Il est allé à l'hôpital, puis s'est arrangé complètement.
8: OK, c'est bien entendre. C'est toujours bien entendre qu'un jeune joueur peut continuer à jouer.
7: Ouais. Oui, moi aussi.
10: Et ça sera la conclusion de cette discussion. On est bon?
5: Ouais, mais en conclusion, j'aimerais juste dire que j'ai été vraiment impressionné avec Emile, avec Bol Bol, pour apprendre comment Bol Bol y joue, parce que c'est une star qui a beaucoup de potentiel dans le futur.
8: Thomas a une question?
10: Vas-y Thomas, petite question.
11: Alors, j'ai juste une question pour Emile. Alors, j'ai juste recherché Bol Bol.
10: C'est un super pouvoir de joueur. Hein.
11: Alors, il a environ 6 points par jeu. deux rebounds. Alors, je vous ai demandé comment tu penses qu'avec ces statistiques de 6 points, il peut quand même être le meilleur joueur dans le NBA.
7: Moi, je dirais...
10: En fait, il y croit. Tu sais, à un moment donné, il faut savoir
7: dans le potentiel aussi, du joueur. Je dirais c'est... Il y a beaucoup de potentiel. Puis... Il y a beaucoup de potentiel, puis son style de jouer, son style de que comment il joue, c'est juste complètement, complètement différent de toutes les personnes à côté de lui. Je pense qu'il était aussi premier sur une très bonne équipe cette année. Alors, si il aurait mis dans une meilleure comme équipe où il aurait eu plus de temps avec la balle, je pense qu'il aurait eu beaucoup plus de points, beaucoup plus de rebounds, beaucoup plus de...
10: Ok, donc il va remplacer LeBron aux Lakers, right?
8: Probablement.
10: Ah, il y a une autre question? Rapide la question, ok? Parce qu'il ne reste pas beaucoup de temps.
12: Bon, c'est pas une question. C'est pas une question compliquée, mais à mon avis, je crois que Stephen Curry est vraiment bon. À cause qu'on a le même nom et aussi des nombres de 3 points qu'il joue. Il est vraiment très petit en taille, mais pas trop petit. Mais au moins, il est plus grand que les autres. Il est plus petit que les autres, mais il montre sa dominance envers les autres personnes qui ne peuvent pas faire les shoots comme lui. Et son shoot est vraiment unique et il s'entraîne vraiment beaucoup. Je crois qu'il est vraiment bon à son âge.
10: Ok, okay. C'est bon, je prends. C'est un très bon point. Merci Stéphane. Allez, on finit. Qui est-ce qui va prendre la parole, juste pour finir?
8: Je vais prendre la parole... Ouais, je pense que c'était une bonne conversation. Je pense que tout le monde a fait des bons points et je pense que le GOAT debate devrait être encore plus proche à propos de ça. Après
10: voilà,
8: ça sera
10: la conclusion. C'est ce qu'on appelle de l'auto-congratulation. Hein, c'est comment se dire que ce qu'on a fait, c'était très très bien. Un grand merci à Abraham, à Elliot, à Lucas et puis à Emile. Et puis écoutez, si vous avez envie de parier sur des statistiques pour les playoffs de NBA, bah, vous avez juste à bien écouter ce que nos jeunes ont raconté aujourd'hui. Et puis sait-on jamais, peut-être qu'ils avaient la vérité. Merci beaucoup.
7: Merci.
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0: perturbé dans sa tête, mais il reste à l'écoute. Il jette les bouteilles amères. Il aime s'allonger sur n'importe quelle plage horaire.
1: L'épisode maniaque est caractérisé par une accélération générale, à la fois physique et motrice,
0: et par un regain anormal et incontrôlé d'énergie.

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5: Ah oui, c'est à moi de parler. Pardon, excusez-moi. Non, parce qu'en fait, c'est à cause de la barre mute, unmute, la barre espace. Hein, ok. J'apprends des nouvelles choses. Hein, tu sais.
6: Comme de par hasard.
5: Quand t'arrives à mon âge, à un moment donné, chaque petit changement du quotidien devient une vraie épreuve de la vie. C'est magnifique.
6: Oh là là.
5: Continue d'apprendre des choses.
6: La victimisation.

0: L'AI. Et là, vous dites, c'est quoi cette fête religieuse? Non, l'intelligence artificielle.
1: Ah, donc
0: OK?
1: l'IA.
0: AI. IA. Oui, c'est
2: C'est presque une religion pour certains.
0: IA. C'est presque.
2: C'est presque une religion pour certains,
0: Oui,
2: l'IA. Hein.
0: c'est vrai. Alors, je sais que les collègues Mélodie, François et puis Sébastien vous en ont parlé aussi depuis le début de la semaine. Nous, en fait, on a vu passer un truc, puis là, on s'est dit, alors là, les boys, il est en train de se passer quelque chose, puis je suis sûr, auditeur, auditrice, que vous ne l'avez même pas vu arriver. Alors, je vais vous donner un exemple tout bête, mais. Il y a quelques jours de cela, on a fait un maradio sur la route à l'université de Moncton avec Vincent, avec Loïne et Sébastien. Et puis en tripant dans la voiture au retour, on parlait de, hey, si on prenait un morceau de sale barbe et que on faisait une fusion du morceau de sale barbe avec un tube techno des années 90. Okay. Alors nous, on s'est dit qu'on allait prendre nos téléphones cellulaires, puis qu'on allait faire ça, puis que ça allait être super. On n'a pas réussi. Parce qu'il y a quand même un cadre, il y a quand même des règles, vous le savez. Eh bien, figurez-vous que ces règles viennent juste d'être pétées, il y a quelques jours, par Universal.
1: C'est quand même un
0: Par
1: gros joueur dans l'industrie de la
0: Universal.
1: musique.
0: Exactement. Donc, c'est fait, c'est validé, et c'est validé avec les artistes d'Universal que vous retrouvez sur Spotify. Juste pour vous donner une idée, Spotify, c'est 700. 61 millions d'utilisateurs actifs dans le monde. 761 millions. Okay? Alors, la maison de disques Universal, en fait, elle a juste passé un accord avec Spotify. Ils se sont rencontrés, ils se sont dit, hey, salut Universal, salut Spotify, comment tu vas? Ben, écoute, j'aimerais qu'on crée un accord pour pouvoir créer de nouvelles versions des morceaux des artistes d'Universal en utilisant l'intelligence artificielle. Ils se sont tapés dans la main, ils se sont dit, OK, Wakatepe Baboon, on fait ça. Eh bien, cette nouvelle fonctionnalité, ça va être un service qui va être payant. Ça va s'ajouter au prix de votre abonnement Universal ou à votre abonnement Spotify, pardon. Et puis, ça sera applicable qu'aux artistes qui ont donné leur accord. OK? Donc, jusque-là, j'ai presque envie de vous dire, bah, c'est bien.
2: Mais quels artistes vont donner leur accord? Moi, c'est ça la question que je me pose. Quel artiste n'a à ce point aucun respect pour lui-même pour donner son accord?
0: Eh bien, moi, j'ai envie de te dire, tout le monde. C'est open bar. C'est-à-dire que là, c'est fait. La barrière qui existait encore vient d'être franchie. À partir du moment où il y en a un qui va mettre les doigts dans le caramel, tout le monde va le faire. Pourquoi? Parce que grâce à ça, il y a plein d'artistes qui vont voir leur titre renaître alors que personne ne les écoutait. Tout le monde va y aller. Et quand je vous dis tout le monde, ça va être c'est open bar. C'est-à-dire que maintenant, c'est bon, l'IA est rentrée dans la bergerie et on va voir ce qui va se passer dans les prochains mois. Mais c'est fait. Il n'y a plus de garde-fou. Jurisprudence, on appelle ça. Je sais pas si vous avez un avis là-dessus, les jeunes, mais je vous laisse la parole, puis moi je me mute.
1: C'est littéralement bam, comme ça. Non, ça fait poser des questions, c'est sûr, parce que quand on parle de cadre pour l'intelligence artificielle générative, là où est-ce que c'est des images, où est-ce que c'est pour le coup des vidéos, ou cette fois-ci de la musique, ben c'est en fait où est-ce que ça se place, cette créativité-là, au même titre que ben quand Monsieur, Madame, tout le monde le fait, quand on s'inspire de quelque chose pour en faire sa propre création, jusqu'à quel niveau on peut dire que c'est notre propre création quand on se base sur quelque chose qui existe déjà. Parce que c'est ça que l'intelligence artificielle fait. Elle fait exactement ce que d'autres personnes font. Lorsqu'on dit, ah, j'ai vu cette œuvre-là, j'ai bien aimé ça, j'ai repris cet aspect-là et je l'intègre dans cette création-là par la suite. Et puis, ben, souvent, on va prendre le crédit pour soi et après ça, ben, c'est la
0: Je vais
1: ligne
0: juste te
1: entre
0: couper
1: la.
0: la. Je te coupe juste la parole, Vincent, puis vraiment, je m'excuse. Puis, Loïn, tout à l'heure, a évoqué le qui est-ce qui va signer un machin pareil. Alors, vous êtes prêts, hein? Juste préparez-vous là. On a déjà signé avec Universal Lady Gaga, Taylor Swift et Justin Bieber. Si Lady Gaga, Taylor Swift et Justin Bieber ont signé ça. Je pense qu'il n'y a plus personne qui ne va pas vouloir le faire. C'est mort! Sachant que c'est certainement trois des artistes qui vendent le plus de disques au monde. Alors, Justin Bieber, peut-être un petit peu moins depuis qu'il fait des Timbits, là. Mais quand même, quoi.
1: Mais en même temps, j'ai l'impression que s'ils signent là-dedans, il y a une part des revenus, si jamais c'est généré, ils leur reviennent. Là, je dirais, ils sont dédommagés.
0: Ah, mais tout à fait, c'est écrit, c'est bien sur le contrat, il y a bien une partie des revenus. Donc c'est-à-dire qu'ils vont faire full de cash. Encore.
2: Moi,
1: il a dit que l'argent menait pas le monde.
2: C'est-à-dire que quand les artistes eux-mêmes et les gens qui gèrent les artistes, donc les maisons d'édition, Spotify, les maisons de disques, etc., commencent eux-mêmes à considérer que l'art, c'est plus fait seulement par des artistes, mais ça peut être fait par une IA, je trouve qu'on perd tout à fait l'importance d'un artiste. Les artistes, in fine, vont perdre de leur prestige et vont perdre... Sur le long terme, pas sur le court terme, ils vont faire full de cash sur le court terme, mais sur le long terme, il y aura moins d'artistes, ils font moins de cash pour eux, et il y aura moins d'inventivité dans la musique, dans la lecture, dans plein de choses. Il y aura moins de créativité parce qu'au bout d'un moment, l'IA, elle génère à partir de choses qui existent. C'est-à-dire que si l'IA, elle génère à partir de choses générées par l'IA, au bout d'un moment, on va tourner en rond, que peu importe le type d'art. Et ça me dérange un peu.
1: Je le conçois. C'est vrai. Mais c'est parce qu'en même temps, ben, on dirait qu'il n'y a comme aucune solution gagnante. C'est-à-dire que d'un côté, autant tu vas te plaindre du point de vue d'un artiste que l'IA va prendre tes trucs sans te donner crédit. Donc là, on crée une entente, on gère une entente pour que au moins les artistes soient rémunérés ou qu'ils soient reconnus à juste part lorsque c'est le cas. Puis là, on dit, ah ben là, le loup est en train dans la bergerie, puis là, c'est en déclin. Puis c'est vrai, hein, c'est des arguments valides. Mais c'est-à-dire que d'un côté comme de l'autre, il n'y a aucun scénario parfait. Mais l'IA ne disparaîtra pas. Je suis désolé de vous le dire, l'IA ne disparaîtra pas. Elle s'installe partout. Elle ne disparaîtra pas. Donc, il faut l'encadrer, mais comment? Je veux dire, c'est un débat sans fin, là, parce que personne ne sera content.
0: Et en tout cas, il y a un truc qui est sûr, c'est que je pense que les artistes qui vont aller dans ce sens-là aujourd'hui sont certainement, alors je ne vais pas dire les plus intelligents, mais en tout cas, celles et ceux... Qui... Bah, avant-gardiste, puis au final, c'est aussi une façon de pas te faire pirater. Mmh. Le fait d'accepter une fin inéluctable, parce qu'en fait, ce que tu as dit, Vincent, c'est vrai. Hein. Je veux dire, tu peux pas aller contre. C'est mort, c'est fini là. Tu sais, donc le fait de l'accepter, de rentrer dans un truc qui est relativement encadré, ou en tout cas un maximum, puis je pense que les avocats de Justin Bieber, de Lady Gaga ou encore de Taylor Swift, ça ne va pas être les derniers de la Terre, là. Donc je pense que s'ils valident des contrats comme ça, c'est qu'ils savent où est-ce qu'ils mettent les pieds. L'avantage aussi, c'est que je pense que des artistes comme Lady Gaga ou Taylor Swift ou encore d'autres sont déjà des artistes qui naturellement sont repris, remixés, sans passer par les règles de l'IA. Je pense qu'il y a déjà beaucoup de groupes, beaucoup d'artistes, notamment des DJ, boîtes de nuit, etc., etc., qui utilisent certainement des samples, tu sais, à droite et à gauche, pour faire leurs morceaux. Bah là, l'avantage, c'est que pour ces artistes-là, en mettant un cadre sur de l'IA, bah, tu t'assures qu'au moins, on va te remixer, certes, on va te pomper des parties de morceaux, certes, mais que tu vas réussir à gagner de l'argent dessus. Donc, ouais.
2: Je suis pas sûr qu'ils gagnent beaucoup d'argent parce que Spotify est pas très connu pour donner beaucoup d'argent aux auteurs.
0: Ouais, mais alors là, tu parles de Taylor Swift.
2: Alors, pas Taylor Swift, d'accord, mais de manière générale, il y a des artistes qui vont carrément genre, se faire pomper de fou et rien toucher. Parce que Spotify paye déjà pas très bien, à la base. C'est la plateforme que tous les artistes détestent.
0: Imagine un remix de Sale Barbe, repris en version techno-dance des Caraïbes. Franchement. Énorme. En fait, ça serait super intéressant de poser la question à certains de nos artistes, savoir ce qu'ils en pensent d'un truc comme ça. Parce que, tu sais, je reste sur notre musique acadienne de parties de cuisine. Puis tu sais, aujourd'hui, il y a beaucoup de jeunes qui écoutent plus les parties de cuisine, sauf ceux qui ont encore la chance d'avoir des parents, des grands-parents, des familles qui les font jouer ces musiques-là. Mais imagine des artistes qui vont commencer à remixer ce genre de tunes-là. C'est l'occasion peut-être de redonner vie à certaines tunes que plus personne n'écoute, à les rendre populaires, sexy, à les ramener dans les écoles. Tu sais, enfin, why not, là? Je sais pas.
1: C'est vrai. Mais...
0: Vincent, il est dépité, là.
1: Ben, vous voyez pas là, mais que dire de plus? C'est-à-dire que ça disparaîtra pas. C'est là, puis autant mettre un cadre pour au moins pas stopper l'hémorragie, mais c'est-à-dire qu'au moins encadrer ça tout de suite plutôt que de le faire trop tard, puis que là, ça risque d'être fait quelque chose fait à la sauvette qui, en fin de compte, atteindra pas l'objectif premier. Donc, j'ai pas quoi dire de plus. Mais c'est...
3: Non. Le truc, c'est que, comme on le disait tout à l'heure, Spotify, c'est 761 millions de clients. 761 millions. Donc, en clair, c'est une super machine de guerre pour ce genre de choses-là. C'est-à-dire que, potentiellement parlant, t'as 761 millions... je voulais le faire x2 pour les deux oreilles, mais ça fait beaucoup dans ma tête, j'arrive pas à faire le calcul.
1: 1 milliard, 400 millions, genre.
3: Genre, ça fait un paquet d'oreilles. Non, même pour ceux qui n'ont qu'une oreille.
2: Un client, ça peut être des groupes familiaux, etc. Il y a plein de gens qui partagent leurs trucs Spotify et qui ont des trucs familiaux, des plans familiaux qui font que c'est un client, mais en vrai, il y a 7 personnes dessus, quoi. En vrai, c'est exponentiel le nombre de personnes qu'il y a sur Spotify. D'ailleurs, Spotify, dans ses, je profite des quelques minutes qu'il nous reste pour parler d'un autre truc que Spotify a mis en place ces dernières semaines. Ils ont annoncé qu'ils allaient réserver des billets de certains concerts, de certains artistes et les offrir au top des écoutes. C'est-à-dire que si tu es top 1 entre top 1 et top 10 des meilleurs écouteurs de Taylor Swift, tu auras un ticket gratuit. À condition d'être un adulte.
3: Et là, t'habites au Canada, puis on t'offre une place pour aller au Pérou. Bonne chance, ouais. Buddy.
2: Mais dans l'idée, ça veut dire que les gens, ils vont juste écouter certaines chansons, genre sans les écouter. Et juste, ça va devenir. Enfin, ça sera pas vraiment un vrai truc pour les vrais fans. Ça sera genre celui qui est le plus bête et qui est le plus stratégique dans écouter une chanson en boucle 24 heures sur 24 en mute, parce qu'il va pas l'écouter vraiment.
1: Ben ça, pour le coup, je suis dévité. Pour le coup, je suis proprement dévité par ça, parce que l'idée derrière est excellente. Et je connais des artistes, je pense Billy Joel, il fait ça. Il garde la première rangée de sièges devant lui dans un concert, puis il donne à des personnes qui sont au fin fond de la salle, qui auraient voulu être en première rangée, mais qui auraient probablement pas pu se le payer. Puis il dit, ben, c'est eux les meilleures personnes à qui donner, parce que les autres, ils vont vouloir être là, puis ils vont y aller à fond. Donc, ouais. L'objectif derrière est louable. C'est juste qu'encore une fois, il n'y a aucune façon de plaire à tout le monde. Il y en a toujours. C'est la nature humaine d'essayer de trouver des failles puis de les exploiter.
2: Et là, en plus de ça, Spotify, ils font ça. Et ça sera réservé pas aux top listeners de manière générale, mais aux top listeners qui ont le compte premium. Donc, tu es obligé de payer pour le compte premium pour pouvoir prétendre avoir ça. Et tu es obligé d'être adulte pour prétendre avoir ça. Donc, en fait. En vrai, tout le monde va essayer de gruger et le but, c'est juste d'avoir plus de personnes qui ont un compte premium pour écouter Taylor Swift.
1: Je nous cite deux phrases qu'on a déjà entendues auparavant. La première vient d'Adèle, nous vivons dans une société capitaliste. Salut Adèle, je sais que tu nous écoutes. Et puis l'autre, je cite Pierre-Yves McSwing qui nous dit qu'il n'y a absolument rien de gratuit dans la vie. Tout le monde paye.
3: Ça, c'est fait. Mais en même temps, je pense que c'est une très bonne conclusion. Une nouvelle fois, alors je sais, et puis je vais finir rapidement là-dessus, mais aujourd'hui, on nous parle beaucoup de... On a plein de sujets dans la tête. Hein, ce qui se passe, les guerres au Moyen-Orient, ce qui se passe en Ukraine, ce qui se passe aux États-Unis, ce qui se passe avec le prix de l'essence, ce qui se passe, etc. etc. Puis pendant ce temps-là, il y a plein de trucs qui passent là, puis qu'on va même pas voir arriver. Typiquement ce dont on vous a parlé aujourd'hui. Alors peut-être que quand vous nous écoutez, vous dites « Ouais, mais ça c'est un sujet à la marge, puis ça n'a pas d'intérêt. » Ouais, mais non. C'est au niveau de la culture, mine de rien, c'est un grand pas vers je sais pas quoi qui a été franchi. Et je peux vous le dire qu'on va s'en parler certainement régulièrement, puis que d'ici quelques mois, vous allez tilter. Puis que là, vous allez vous dire « Ah, mais dis donc, il s'est passé des choses là !» Mmh. Ben, vous vous souviendrez de cette jazette de cette fin mai 2026 avec moi-même, Loïn et puis Vincent. Et puis vous direz, ah ben finalement, sur nos radios communautaires, on raconte pas que des bêtises. Voilà, je vous souhaite une belle fin de journée. Merci Vincent, merci Loïn.
1: Salut.
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4: Voici maintenant vos informations au microphone Yvon Duguay. La police d'Halifax a confirmé le décès de la jeune mère dont le nouveau-né a été retrouvé sans vie dans un secteur boisé la semaine dernière. Cette femme de 23 ans, dont l'identité n'a pas été révélée, est arrivée vendredi dernier à l'hôpital d'Halifax dans un état de santé très préoccupant après avoir accouché. Le bébé, cependant, n'était pas avec elle, ce qui a déclenché des recherches qui ont pris fin dimanche lorsque la dépouille du nouveau-né a été retrouvée au sud-ouest du centre-ville. Deux personnes accusées dans cette affaire ont accepté de comparaître de nouveau en juin pour plaider coupable ou non coupable à 4 chefs d'accusation, dont dissimulation du corps d'un enfant et atteinte à la dignité d'un cadavre. Le gouvernement de la Nouvelle-Écosse a lancé un portail de données sur les ressources en eau souterraine et de surface afin d'aider les résidents à se préparer aux pénuries d'eau causées par la sécheresse. Le ministre de l'Environnement, Timothy Hallman, affirme que la sécheresse et les pénuries d'eau demeurent un risque en raison des changements climatiques. Il précise que le portail de données aidera les collectivités à répondre à leurs besoins spécifiques. De plus, M. Hallman a annoncé la création d'un fonds de 6,3 millions de dollars pour soutenir des projets de résilience hydrique tels que des puits communautaires et des initiatives de conservation de l'eau. Avec les mois d'été qui arrivent bientôt, la médecin hygiéniste de la Nouvelle-Écosse, la Dr Jennifer Cram, prévient la population de se protéger et protéger les animaux de compagnie contre les tiques. Les tiques se trouvent dans les hautes herbes ou les buissons et dans les parcs urbains, les jardins et la forêt. Il existe plusieurs sortes de tiques dans la province, y compris la tique à pattes noires, qui peut transmettre les maladies comme la maladie de Lyme. Un homme de 48 ans de River Hibbert, en Nouvelle-Écosse, à une vingtaine de kilomètres au sud-ouest de Amherst, porté disparu en janvier dernier, a été retrouvé mort le 16 mai dernier dans les vasières près du chemin Barronsfield à River Hibbert. Jamie Michael Heap avait été vu pour la dernière fois le 29 janvier dernier. On ne croit pas que son décès soit attribuable à un acte criminel. Des experts en munitions se rendent à Terre-Neuve-et-Labrador après qu'un obus d'artillerie datant probablement de la Seconde Guerre mondiale a été découvert mercredi sur une plage près de St. George, près de Stephenville. La Gendarmerie royale du Canada a indiqué que des représentants des forces armées canadiennes confirmeront l'origine de la munition et la neutraliseront en toute sécurité. La GRC a précisé que l'objet a été remis au détachement de la GRC de Stephenville. Les agents font du porte-à-porte pour aider les habitants à évacuer volontairement s'ils ne se sentent pas en sécurité, tandis que l'objet potentiellement explosif est conservé au poste. Les travaux de chercheurs montréalais pourraient un jour permettre de dépister la sclérose en plaques jusqu'à 10 ans avant l'apparition des premiers symptômes. La sclérose en plaques fait partie des maladies neurodégénératives comme l'Alzheimer et le Parkinson, dont on sait maintenant qu'elle s'installe en douce plusieurs années avant de se manifester ouvertement. Le docteur Adil Haroud de l'Institut Hôpital Neurologique de Montréal de l'Université McGill, qui est à l'origine de ces travaux, souligne que les traitements sont plus efficaces lorsque l'on intervient rapidement.
5: La plupart des gens avec la sclérose en plaques qui vivent aujourd'hui avec la maladie n'ont pas pu bénéficier de ces traitements de haute efficacité au début de leur maladie. Et une fois que la progression de la maladie s'installe, même ces médicaments à haute efficacité sont insuffisants pour changer le cours de la maladie. Alors, plus on attrape les gens tôt, plus on est capable d'intervenir.
4: Les sports dans quelques instants. Quart de finale du championnat du monde de hockey, le Canada a vaincu les États-Unis, champion en titre 4-0. L'ancien attaquant du Canadien de Montréal, Claude Lemieux, est décédé hier à l'âge de 60 ans. Parmi les rencontres au programme de la Ligue américaine de baseball, victoire de Toronto sur Baltimore 2-1. Au tennis, les deux derniers Canadiens encore en lice en simple aux internationaux de France ont poursuivi leur route. Félix Auger-Aliassime a remporté une victoire en 4 manches contre l'Argentin

0: Mais il a passé une bonne soirée.
1: Ouais, c'est ce que j'allais dire.
2: C'est bien résumé.
1: J'espère.
2: Puis ben voilà, c'est un mix de joie et de tristesse un peu aussi. Ben encore une fois, je vous le rappelle, hier c'était la dernière émission de Monsieur Colbert. Je l'ai regardé, très belle émission. Je ne vais pas spoiler quoi que ce soit.
0: On me dit rien. Je veux pas savoir qui est invité. Je vais la regarder la fin de semaine. Taisez-vous.
2: Non, mais je trouve ça drôle qu'il ait vraiment gardé le secret jusqu'au dernier instant. C'est vraiment super drôle. Et puis voilà.
0: Est-ce qu'il a osé inviter Donald? Non.
2: C'est pas Krusty. Je peux au moins dire ça, c'est pas Krusty.
1: Non, mais c'est Donald dans Daisy, Donald et Mickey.
0: Ouais, c'est ça.
2: Non, c'est pas ça non plus. Mais bref, vous avez déjà l'occasion d'aller voir plusieurs extraits sur YouTube, mais je vais rien spoiler. Voilà.
0: Non, merci.
2: Très belle émission.
1: Suivi après le match des Canadiens?
2: Non, c'était avant.
1: Avant, pardon. J'ai pas l'ordre des horaires, mais du coup, d'une très belle soirée.
2: Ouais, voilà. Donc, on sait qu'on est capable de battre les Hurricanes de la Caroline, champion de la conférence Est en saison régulière chez eux. Donc, quand même, hein, première défaite des Hurricanes en série et toute une.
0: Non, par contre, ce qui reste quand même un peu stressant à chaque fois, c'est que les Canadiens accordent le premier but très rapidement dans le match. Parce que là, franchement, au bout de 33 secondes, c'était dur, quoi.
2: C'est vrai, mais en même temps, un pointage de 4-1 en fin de première période, c'est un score de fin de match.
0: Même si ça réagit très vite derrière en 27 secondes, il y a quand même un moment à la 33e, tu prends le but et tu dis oh non, c'est bon là.
1: Pas déjà.
0: Ouais, c'est ça. Donc non, mais bravo à eux, vivement samedi.
2: Il faut toujours apprendre à jouer contre l'équipe qu'on affronte, puis on comprend les stratégies, puis des fois, ben, ouais. On trouve les failles.
1: Puis leur laisser,
2: voilà.
1: Leur laisser un brin d'espoir, parce qu'on n'est pas des.
0: Ouais, ils ont eu 27 secondes d'espoir. Hein. C'est. Bon.
2: En même temps, c'est juste le début de la série. Faut pas vendre la peau de l'ours avant de l'avoir tué. Mais pour l'instant,
1: non, mais pour
2: c'est
1: ce match-là, on peut la vendre.
2: Pour celle-là, oui.
1: Pour ce match-là, on peut.
0: Puis alors, bon. Cher, du score.
2: Que mangez-vous ce midi pour ce vendredi?
0: Moi, je suis déçu parce que j'avais dit que je ferais des croque-monsieur, puis je l'ai pas fait. Donc, je vais le faire peut-être dans la fin de semaine. Donc, aujourd'hui, bah, ça va être des pâtes.
1: Moi, il me reste des croque-monsieur, donc c'est croque-monsieur encore. Pardon pour la tempête.
0: Voilà. Bravo. Hein. Et Vincent?
2: Alors, je vais juste me permettre d'aller chercher la liste des ingrédients parce que je m'étais efforcé de les noter parce que je pensais que ça allait vous intéresser. Donc, moi, c'est une pizza.
0: OK.
2: Sur laquelle il y a de la sauce Alfredo.
0: Ça part mal.
2: Oh, tu es pas gentil.
1: Ça dépend ce que tu mets dessus.
2: Alors,
1: si tu mets le mot ananas, t'es rayé de la liste. C'est tout.
2: Fromage. Ensuite, garniture. Ben, morceau de poulet, des brocolis, des oignons rouges et du fromage de chèvre.
0: Bon, ça va.
1: Avec la sauce Alfredo, ça va. Il n'y a pas d'ananas de toute manière, donc c'est bon.
0: Ça va. Ça passe.
2: Voilà. Bref. C'est ça ce midi.
0: Merci bon. Pour ce menu
1: bon
0: alléchant. On va parler d'actualité aussi dans cette émission. On commencera avec Loïc, a priori. Hein.
1: On parlera eh bien, d'un événement qui se passe à Samuel de Champlain le 5 juin, qui est une course pour récolter des fonds pour les autobus. Mais on parlera aussi d'un événement qui se passe ce soir à Samuel de Champlain, qui est une course pour récolter des fonds pour la lutte contre le cancer.
0: Et ce sera d'ailleurs un événement à suivre sur C105 en direct entre 16h30 et 18h30, uniquement sur C105 et sur cmedia.ca. Voilà. À tes souhaits,
1: et
0: Vincent.
1: Et après, Vincent nous parlera d'autre chose.
0: Non, c'est moi, en fait. On va parler des ICMA et on va parler surtout d'Abuato qui sera sur la scène des ICMA durant cette fin de semaine.
1: Ça, c'est pas mal. Heureusement, je me suis trompée. Finalement, j'aime bien l'annonce. Voilà.
2: On est avec vous jusqu'à 13h, c'est l'actu des Maritimes, restez avec nous pour entendre tout ça.

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0: températures seront fraîches pour Halifax cet après-midi. On prévoit un ciel nuageux et des averses à 9 degrés comme température maximale. Les vents soufflent en provenance du nord-est à 20 km à l'heure et des rafales à 40.
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2: On commence notre tour d'actualité avec Loïn.
3: Alors, c'est pas moi l'actualité, hein, mais effectivement, c'est moi qui vais en parler. On va parler d'un événement qui se passe du côté de Saint-Jean le 5 juin. Et puis à la fin de ça, je vous parlerai un petit peu de ce qui se passe aujourd'hui. Alors, tout de suite, on parle de l'événement du 5 juin. Dans le cadre de leur cours Enjeux au centre scolaire Samuel de Champlain à Saint-Jean, les élèves ont eu à réfléchir à des problématiques locales qu'elles aimeraient ou qu'ils aimeraient solutionner. Parmi les problématiques qu'ils ont évoquées en cours, celui des autobus scolaires, des retards et des manquements qui peinent un peu les élèves et qui empêchent de suivre une scolarité normale. Alors pour proposer une solution, certains élèves ont décidé d'organiser une course pour pouvoir permettre une levée de fonds et permettre de l'aide au niveau des autobus scolaires. On les écoute présenter la course qu'ils et elles ont organisée.
4: Aujourd'hui, on vous parle de notre course de 5 km au centre scolaire Samuel de Champlain pour un lever de fonds pour les autobus scolaires, pour les sports. Et la course des élèves sera à 9h et la course pour le public commencera à 11h.
5: Donc, on a plusieurs options. On a 1 km pour les élèves MA2, puis nous avons 3 km pour les élèves 3 à 5 et 5 km pour les élèves 6 à 12 et le public. La course sera dans le sentier de la forêt et aussi sur la rue. Ça sera une course qui est dispersée partout et il y aura des collations et de l'eau à la fin de la course.
6: C'est 2$ pour les élèves et 10$ pour le public. Puis pour s'inscrire, vous pouvez aller sur le Facebook de notre école, Centre scolaire Samuel de Champlain. Puis on a des sponsors et les niveaux sont 1000$ plus, c'est l'or. 500$, c'est l'argent. Et 250$, c'est bronze.
3: Pour vous inscrire, n'hésitez donc pas à contacter l'école Samuel de Champlain à Saint-Jean ou à les rejoindre sur leur page Facebook Centre scolaire Samuel de Champlain. C'était Loïn Gagnolet pour la radio C105 à Saint-Jean. Voilà une bonne cause pour soutenir les autobus scolaires et donc les élèves qui en ont besoin pour l'école. Et puis une autre cause à soutenir, si ce n'est encore plus globale et en plus de santé, c'est cet après-midi, ce soir. Avec l'événement Relais pour la vie qui se passe au centre scolaire et communautaire Samuel de Champlain à Saint-Jean, qui est une course, enfin une marche en relais pendant 6 heures, de 17h à 23h. Et le but, c'est de récolter des fonds pour la recherche contre le cancer. Et cet événement donc, qui aura lieu ce soir, nous, on sera en direct de 16h30 à 18h30 si vous voulez nous écouter. Ce sera sur C105 et ce sera aussi sur la radio, sur cmedia.ca. Si vous n'êtes pas à Saint-Jean, vous pouvez nous écouter sur le site internet si vous voulez suivre le direct. Sinon, vous aurez vos contenus habituels sur les autres radios.
7: Ah, il ne faut pas dire si vous voulez nous écouter, c'est vous devez nous écouter.
3: Ah, peut-être qu'ils ont envie d'écouter le contenu habituel.
7: Ouais, mais quand même, c'est un événement important, tout ça.
3: C'est important. Et puis, vous pouvez faire des dons en cherchant Relais pour la vie Samuel de Champlain. Peut-être que vous pouvez les aider à exploser leur record de dons.
7: On le souhaite.
2: Mais voilà. Et puis, dans quelques instants, on va aller avec le groupe Aboiteau et Sébastien.
7: Oui, on va parler avec Christian du groupe Aboiteau.
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2: Et on termine notre tour d'actualité en parlant des East Coast Music Awards et le groupe À Boiteau avec Sébastien et Christian.
3: Sébastien qui fait un feat avec eux d'ailleurs apparemment.
4: Oui, bien sûr, ouais, je vais monter sur scène, je vais jouer de la cornemuse.
3: C'est-à-dire l'accordéon, ça me semblait...
4: Le grand rendez-vous de la musique de l'Est du pays, c'est cette fin de semaine, les vitrines des East Coast Music Awards. Parmi les moments forts à surveiller samedi, la scène Moncton 2027 Spotlight, qui va notamment recevoir, s'il vous plaît, sur scène, entre autres, Mon Oncle Jason, ça c'est plutôt sympa aussi. Il y aura Beaumont, voilà, Kelsey Albert, qu'on joue sur nos radios évidemment, et puis... À Boiteau, et on va en parler maintenant avec Christian, le chanteur du groupe À Boiteau. C'est l'un des rendez-vous incontournables pour la musique de l'Est du pays, les East Coast Music Awards, avec notamment demain soir des vitrines qui auront lieu avec quelques artistes qu'on connaît bien, puisque on a la chance de voir sur scène demain Mon Oncle Jason, Kelsey Albert, Beaumont, mais aussi À Boiteau. Et on va en parler maintenant avec Christian, chanteur du groupe À Boiteau. Bonjour Christian, comment ça va ?
5: Bonjour Sébastien, ça va bien ?
4: Est-ce qu'il y a un peu de pression quant au fait de monter sur scène demain soir au ICMA?
5: Ben, c'est pas un petit peu de pression, peut-être un petit peu plus parce que c'est devant des promoteurs puis ça, mais je veux dire, la pression est tout le temps, c'est une bonne pression, tu sais. Je veux dire, on est là pour faire pour se faire vendre un peu, pour pouvoir avoir d'autres spectacles, d'autres shows, puis je crois que tous les musiciens qui sont là, on est tous des bons musiciens pour apporter quelque chose de spécial au ICMA, puis aussi à la musique traditionnelle qu'on aime faire, hein, puis amener ça plus loin, un petit peu, amener notre Acadie dans d'autres endroits. C'est ça qui est comme le but de faire ce site-là.
4: Alors, on a suivi un petit peu le parcours d'À Boiteau sur les deux dernières années. Là, ça a été pas mal occupé. Il y a eu pas mal de spectacles. Est-ce qu'on se lance pour une troisième année remplie de spectacles avec une vitrine comme celle-là?
5: Oui, il y a plein de nouvelles choses pour À Boiteau. Maintenant, on est avec une agence du Québec qui s'appelle Production Julie Small, une agence du Québec. Alors... avec ça, ça va nous amener comme plus de spectacles. Il y a aussi la tournée des écoles qu'on vient de finir, qui a été plusieurs spectacles aussi, qui nous ont emporté à toutes sortes d'écoles, toutes sortes de places, rencontrer les jeunes. C'est tout le temps le fun de faire, de voir les nouvelles, nos futurs spectateurs, comme on dit. C'est tout le temps le fun de les voir avant, puis ils aiment beaucoup la musique d'À Boiteau, puis ça, puis ça paraît dans le visage, dans les endroits. Aussi, on a l'album qui s'en vient en septembre. On travaille là-dessus fort, en plusieurs chansons, des nouvelles histoires, des nouvelles choses à raconter. Puis on travaille là-dessus fort. Puis c'est ça, on a beaucoup de travail, beaucoup de choses.
4: Alors c'est comme tu l'as dit, À Boiteau aime raconter des histoires, parce qu'il faut savoir que Christian, même sur scène, il aime bien parler entre les chansons, raconter ses petites histoires. S'il fallait décrire l'ADN d'À Boiteau pour les gens qui connaissent pas, et pour notamment les délégués qui seront présents demain soir et qui n'ont pas encore vu À Boiteau, comment tu le décrirais?
5: Ben, c'est une énergie sur scène, sur stage. Moi, j'aime ça raconter. Je suis conteur aussi. J'ai tout le temps toutes sortes de petites histoires qui passent à travers mes chansons. C'est sûr et certain que des spectacles pour avoir comme une énergie de fête plus... parce qu'il y a des différents. On est obligé comme de faire le travail un petit peu différent si qu'on va dans une école ou si qu'on va dans une salle de spectacle où ce que le monde est assis ou si qu'on va comme plus comme d'un beer garden où tout le monde est debout et ils veulent fêter, ils veulent entendre des chansons. Un petit peu moins... Comme dans un beer garden, ça serait un petit peu moins d'histoire, peut-être plus de chansons qui enchaînent. Dans une salle assise, ben là, c'est plus des histoires, puis ça enchaîne un petit peu moins vite. Mais il faut s'adapter à ça aussi, là, comme école, salle de spectacle, puis des soirées festives. Je veux dire, à Boiteau, c'est une énergie. On a les planches à taper du pied. On a Janelle au violon qui est incroyable. Danny au drum qui met des bons beats là-dessus. Puis, je veux dire, puis avec Wesley, la guitare, ça rentre, ça décoiffe, comme on dit. Les Français aiment dire ça. Ils disent « vous décoiffez ».
4: C'est vrai.
5: Mais c'est le fun. Je veux dire, on a une belle énergie sur stage. Puis on aime ça jouer ensemble. Puis ça paraît. On a tout le temps sourire dans la face quand on se regarde. Les musiciens en arrière de moi, ils sont tout le temps. Ils aiment qu'est-ce que je dis. Ils aiment qu'est-ce que je leur prépare. Puis souvent, il y a de l'improvisation aussi dans la Boiteau. Chaque spectacle est jamais pareil. Il y a des affaires qui me sortent. Des fois, c'est comique. Puis Bruno, des fois, il rit. Il me garde en arrière. Bruno, notre bassiste, il nous trouve pas mal drôle. Hein.
4: Mm-hmm. Bon, donc grosse soirée demain soir pour les East Coast Music Awards. On sait que ces dernières années, ça avait été des fois un peu compliqué pour l'organisation de faire venir des artistes francophones. Il semblerait qu'ils aient mis un peu plus de volonté là-dessus cette année. J'imagine qu'on apprécie.
5: Oui, on a notre place, comme je veux dire, comme la musique est universelle, comme que tu l'as vu. Rien qu'un exemple au Super Bowl, quand ce que Bad Bunny a fait son spectacle, c'était tout en espagnol, puis ça a été apprécié de tout le monde. Moi, j'ai rien compris qu'est-ce qu'il disait, mais je veux dire, la musique était là, l'énergie était là, ça a été c'était super beau. Ça fait quand ce qu'on va à l'international en France ou quand on va, comme là en juillet, on s'en va en Angleterre. C'est beaucoup anglais en Angleterre, mais la musique vient leur toucher, le violon, le traditionnel, l'énergie qu'on a sur scène, les déplacements, tu sais, toutes ces choses-là entraînent que... Puis aussi, parler nous autres en Acadie, on est influencé beaucoup de l'anglais, ça fait... Quand ce que je parle, tu sais, ils viennent à capter des mots, capter des choses, puis... T'sais, on est acadien, mais on a beaucoup d'influence anglaise aussi. Ça fait que, je veux dire, on apporte quelque chose de trippant. Puis, je veux dire, les ICMs aussi, c'est beaucoup une scène anglophone, mais ils mettent du francophone dedans, puis c'est le fun. Comme, je veux dire, comme nous autres, le spectacle, les chansons vont être en français. On va essayer de jumeler ça bilingue, comme parler anglais-français pour que tout le monde nous comprenne entre les chansons. Mais je veux dire, on est vraiment comme content de le faire pour eux autres. Puis je veux dire, ça t'a bien nous amener en Chine, puis on sait pas.
4: Alors, il y a franchir le pas des ICMA au Super Bowl, je l'avais pas vu venir celle-là, bravo. On sait que les racines d'Aboiteau sont acadiennes, francophones, que c'est profondément ancré en vous, mais est-ce que un jour, par exemple, vous pourriez être tenté peut-être d'essayer de faire quelque chose en anglais? Il y a d'autres artistes qui l'ont fait.
5: Oui, j'ai déjà chanté en anglais avec d'autres groupes que je faisais partie avant. Je veux dire, l'anglais est tout le temps là. Pour tout de suite, je veux dire, j'aime bien prendre l'Acadie puis déplacer l'Acadie ailleurs, compter mes histoires acadiennes, mes racines, mes choses, mes personnages qu'on a par chez nous. Puis ça est beaucoup basé sur le français. Alors, puis je veux dire, comme l'anglais prend beaucoup de place dans nos vies, et amener le français ailleurs, c'est important, je trouve, que pour les jeunes aussi, comme y aller dans les écoles, faire des spectacles d'immersion, et leur amener, comme dire, OK, on parle français, mais on, tu sais, il faut comme la faire fleurir, ce français-là. Tu sais, c'est bon de parler deux langages, deux différentes langues. Puis, c'est ça, on va essayer d'amener ça le plus loin qu'on peut en français. Peut-être que oui, en anglais, peut-être, mais je veux dire, pour tout de suite, d'après moi, j'essaie de me baser un peu plus sur le français, essayer de développer ça, puis amener ça ailleurs.
4: Bon, t'as parlé de l'album, il arrive en septembre?
5: Oui, l'album arrive en septembre. Pas encore de nom sur l'album, mais je veux dire... beaucoup de chansons qui est comme le fun, puis une petite surprise pour les CMAs. D'après moi, on va en faire peut-être une qui est sur l'album, le nouvel album, pendant le spectacle des CMAs, une nouvelle chanson de Boiteau. C'est des histoires, encore des histoires, des légendes. Puis il y a aussi un petit tournant quand on vient, que ça va être des choses qu'on fait moi je dirais les chansons comme plus comme des soirées qu'on faisait ou qu'on comme chose, ça fait qu'on est bien content de ça.
4: Bon, affaire à suivre. Ça se passe demain soir au East Coast Music Award à Boiteau-sur-Seine avec entre autres Beaumont, mon oncle Jason, Kelsey Albert. Il va se passer plein de belles choses. C'est une soirée qui s'appelle Moncton 2027 Spotlight Stage. Donc on vise l'avenir. On va vous souhaiter évidemment plein de bonnes choses. Bon show. Et puis bah, du coup, un bel été aussi.
5: À toi aussi, Sébastien. Merci. Hein.
4: Ici Sébastien Caron pour IJL à Fredericton. Ils seront sur scène à 20h30 demain soir à Boiteau. On leur souhaite évidemment un bon succès, plein de bonnes choses, plein de concerts par la suite, parce que c'est le principe des vitrines, hein, c'est que les gens viennent voir des extraits de spectacles pour ensuite les programmer chez eux. On espère qu'il y en aura plein, parce qu'on aime bien à Boiteau.
2: Voilà.
3: Tu termines là-dessus. C'est fini pour aujourd'hui.
2: C'est fini pour cette semaine.
4: On revient lundi. On revient lundi.
3: C'est fou comme on est prévisible.
4: Il va se passer plein de choses sur vos radios. Dans un instant, vous avez rendez-vous avec Luc et les artistes acadiens. Mélodie sera là à partir de 14h jusqu'à 18h, un peu partout, sauf à Saint-Jean. À Saint-Jean, je rappelle qu'à 16h30, on va pirater Mélodie pour cette émission spéciale de 16h30 à 18h30, en rapport avec l'événement qui a lieu au centre scolaire Samuel de Champlain. On va essayer de récolter des fonds pour la bonne cause, tout ça. Dans la suite des événements à 19h, non, c'est 19h ou 18h30, je sais plus. Redelto, liaison hispanique. On va danser.
3: 19h, je crois.
4: C'est 19h. Donc, liaison hispanique ce soir. Demain matin, vous avez droit à la rediff de 5 Canadiens puis une Française. Ce sera à 9h. À 10h, Steve Harquel débarque pour vous accompagner jusqu'à 13h. La Dosphère est en retour aussi samedi à partir de 13h. Dimanche après-midi, Steve Harquel de nouveau avec Vibration Locale. Vous allez me dire que j'ai encore oublié Mélodie, mais non. Je la garde pour la fin. Parce qu'elle sera là demain aussi à 17h. Oui, mais j'ai vu dans ton regard que j'avais zappé un truc. Mélodie sera là demain à 17h pour le récap. Lundi matin, c'est François et lundi midi, c'est nous. J'ai tout dit.
3: À lundi, allez. Dans le désordre, mais oui.
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5: Voici maintenant vos informations au microphone, Yvon Duguay. La police d'Halifax a confirmé le décès de la jeune mère dont le nouveau-né a été retrouvé sans vie dans un secteur boisé la semaine dernière. Cette femme de 23 ans, dont l'identité n'a pas été révélée, est arrivée vendredi dernier à l'hôpital d'Halifax dans un état de santé très préoccupant après avoir accouché. Le bébé, cependant, n'était pas avec elle, ce qui a déclenché des recherches qui ont pris fin dimanche lorsque la dépouille du nouveau-né a été retrouvée au sud-ouest du centre-ville. Deux personnes accusées dans cette affaire ont accepté de comparaître de nouveau en juin pour plaider coupable ou non coupable à 4 chefs d'accusation, dont dissimulation du corps d'un enfant et atteinte à la dignité d'un cadavre. Le gouvernement de la Nouvelle-Écosse a lancé un portail de données sur les ressources en eau souterraine et de surface afin d'aider les résidents à se préparer aux pénuries d'eau causées par la sécheresse. Le ministre de l'Environnement, Timothy Hallman, affirme que la sécheresse et les pénuries d'eau demeurent un risque en raison des changements climatiques. Il précise que le portail de données aidera les collectivités à répondre à leurs besoins spécifiques. De plus, M. Hallman a annoncé la création d'un fonds de 6,3 millions de dollars pour soutenir des projets de résilience hydrique tels que des puits communautaires et des initiatives de conservation de l'eau. Avec les mois d'été qui arrivent bientôt, la médecin hygiéniste de la Nouvelle-Écosse, la Dr. Jennifer Cram, prévient la population de se protéger et protéger les animaux de compagnie contre les tiques. Les tiques se trouvent dans les hautes herbes ou les buissons et dans les parcs urbains, les jardins et la forêt. Il existe plusieurs sortes de tiques dans la province, y compris la tique à pattes noires, qui peut transmettre les maladies comme la maladie de Lyme. Un homme de 48 ans de River Hibbert, en Nouvelle-Écosse, à une vingtaine de kilomètres au sud-ouest de Amherst, porté disparu en janvier dernier, a été retrouvé mort le 16 mai dernier dans les vasières près du chemin Barronsfield à River Hibbert. Jamie Michael Heap avait été vu pour la dernière fois le 29 janvier dernier. On ne croit pas que son décès soit attribuable à un acte criminel. Des experts en munitions se rendent à Terre-Neuve-et-Labrador après qu'un obus d'artillerie datant probablement de la Seconde Guerre mondiale a été découvert mercredi sur une plage près de St. George, près de Stephenville. La Gendarmerie royale du Canada a indiqué que des représentants des Forces armées canadiennes confirmeront l'origine de la munition et la neutraliseront en toute sécurité. La GRC a précisé que l'objet a été remis au détachement de la GRC de Stephenville.

0: Montréal de l'Université McGill, qui est à l'origine de ces travaux, souligne que les traitements sont plus efficaces lorsque l'on intervient rapidement.
1: La plupart des gens avec la sclérose en plaques qui vivent aujourd'hui avec la maladie n'ont pas pu bénéficier de ces traitements de haute efficacité au début de leur maladie. Et une fois que la progression de la maladie s'installe, même ces médicaments en haute efficacité sont insuffisants pour changer le cours de la maladie. Alors, plus on attrape les gens tôt, plus on est capable d'intervenir.
0: Les sports dans quelques instants. Quart de finale du championnat du monde de hockey, le Canada a vaincu les États-Unis, champion en titre, 4-0. L'ancien attaquant du Canadien de Montréal, Claude Lemieux, est décédé hier à l'âge de 60 ans. Parmi les rencontres au programme de la Ligue américaine de baseball, victoire de Toronto sur Baltimore 2-1. Au tennis, les deux derniers Canadiens encore en lice en simple aux internationaux de France ont poursuivi leur route. Félix Auger-Aliassim a remporté une victoire en 4 manches contre l'Argentin Roman Andrés Burruchaga. Et chez les dames, Victoria Mbogo a également mérité son billet pour le 3e tour grâce à une victoire en 3 manches contre la Tchèque Katerina Siniakova. 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
3: Les températures seront fraîches pour Halifax cet après-midi. On prévoit un ciel nuageux et des averses à 9 degrés comme température maximale. Les vents soufflent en provenance du nord-est à 20 km/h et des rafales à 40.

Bonjour, mon nom est Luc Poirier, vous êtes sur les ondes des radios C-Média et moi, je vais vous faire découvrir ma liste des artistes acadiens de par chez nous, ici, en Atlantique. Pour cette fois, allons découvrir l'artiste légendaire

Charles Gagnon, mieux connu sous son nom de scène Caillouche, est né à Moncton, au Nouveau-Brunswick, le 7 janvier 1949 et est décédé à Maisonnette, au Nouveau-Brunswick, le 29 mai 2024. Adolescent, il déménage à Boston à 13 ans. Il grandit, puis sert dans les marines américaines pendant la guerre du Vietnam sans jamais participer au combat. Il revient au Canada en 1979, voyage avec sa guitare et ses textes jusqu'à produire son premier album à 45 ans en 1994, Un vieux hippie, autoproduit, enregistré près de Caraquet. Immédiatement, il devient un phénomène.

Caillouche a sorti 5 albums, mais les plus populaires sont Un vieux hippie en 1994, Roule roule en 1999 et Le rappel en 2011. Son style est un savant mélange de country et de folk acadien, teinté d'influences western à la Johnny Cash, Paul Brunel et Willie Lamont. Sa chanson raconte la vie quotidienne des Acadiens du Nouveau-Brunswick avec humour et authenticité. Parmi ses plus grands succès, Export A, La chaîne de mon tracteur, L'alcool au volant, La reine du bingo, C'est mon Acadie et Fume Fume. Il a donné des centaines de spectacles au Canada et en Europe et demeure l'un des rares artistes acadiens à avoir vendu plus de 100 000 albums.

Kayush a remporté plusieurs distinctions, dont meilleur enregistrement francophone de l'année au East Coast Music Awards en 1996, l'album de l'année, Gala Francophone de Moncton en 1997. Sa popularité populaire constante et ses ventes exceptionnelles témoignent de son impact durable sur la musique acadienne et de la francophonie en Atlantique.

Caillouche, c'était l'homme du pays acadien en musique. Un homme simple, vrai, capable de faire chanter et de rire des générations entières. Avec ses textes sincères, ses spectacles festifs et son style country folk bien ancré dans le territoire, il a su incarner l'esprit vivant de l'Acadie. Aujourd'hui, il reste une légende incontournable pour tous ceux qui célèbrent la culture francophone atlantique. Sur ça,

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4: Voici maintenant vos informations. Microphone Yvon Duguay. La police d'Halifax a confirmé le décès de la jeune mère dont le nouveau-né a été retrouvé sans vie dans un secteur boisé la semaine dernière. Cette femme de 23 ans, dont l'identité n'a pas été révélée, est arrivée vendredi dernier à l'hôpital d'Halifax dans un état de santé très préoccupant après avoir accouché. Le bébé, cependant, n'était pas avec elle, ce qui a déclenché des recherches qui ont pris fin dimanche lorsque la dépouille du nouveau-né a été retrouvée au sud-ouest du centre-ville. Deux personnes accusées dans cette affaire ont accepté de comparaître de nouveau en juin pour plaider coupable ou non coupable à 4 chefs d'accusation, dont dissimulation du corps d'un enfant et atteinte à la dignité d'un cadavre. Le gouvernement de la Nouvelle-Écosse a lancé un portail de données sur les ressources en eau souterraine et de surface afin d'aider les résidents à se préparer aux pénuries d'eau causées par la sécheresse. Le ministre de l'Environnement, Timothy Holman, affirme que la sécheresse et les pénuries d'eau demeurent un risque en raison des changements climatiques. Il précise que le portail de données aidera les collectivités à répondre à leurs besoins spécifiques. De plus, M. Holman a annoncé la création d'un fonds de 6,3 millions de dollars pour soutenir des projets de résilience hydrique tels que des puits communautaires et des initiatives de conservation de l'eau. Avec les mois d'été qui arrivent bientôt, la médecin hygiéniste de la Nouvelle-Écosse, la Dr Jennifer Cram, prévient la population de se protéger et protéger les animaux de compagnie contre les tiques. Les tiques se trouvent dans les hautes herbes ou les buissons et dans les parcs urbains, les jardins et la forêt. Il existe plusieurs sortes de tiques dans la province, y compris la tique à pattes noires, qui peut transmettre les maladies comme la maladie de Lyme. Un homme de 48 ans de River Hibbert, en Nouvelle-Écosse, à une vingtaine de kilomètres au sud-ouest de Amherst, porté disparu en janvier dernier, a été retrouvé mort le 16 mai dernier dans les vasières près du chemin Barronsfield à River Hibbert. Jamie Michael Heap avait été vu pour la dernière fois le 29 janvier dernier. On ne croit pas que son décès soit attribuable à un acte criminel. Des experts en munitions se rendent à Terre-Neuve-et-Labrador après qu'un obus d'artillerie datant probablement de la Seconde Guerre mondiale a été découvert mercredi sur une plage près de St. George, près de Stephenville. La Gendarmerie royale du Canada a indiqué que des représentants des Forces armées canadiennes confirmeront l'origine de la munition et la neutraliseront en toute sécurité. La GRC a précisé que l'objet a été remis au détachement de la GRC de Stephenville. Les agents font du porte-à-porte pour aider les habitants à évacuer volontairement s'ils ne se sentent pas en sécurité, tandis que l'objet potentiellement explosif est conservé au poste. Les travaux de chercheurs montréalais pourraient un jour permettre de dépister la sclérose en plaques jusqu'à 10 ans avant l'apparition des premiers symptômes. La sclérose en plaques fait partie des maladies neurodégénératives comme l'Alzheimer et le Parkinson, dont on sait maintenant qu'elle s'installe en douce plusieurs années avant de se manifester ouvertement. Le docteur Adil Haroud de l'Institut

0: Quart de finale du championnat du monde de hockey, le Canada a vaincu les États-Unis, champion en titre 4-0. L'ancien attaquant du Canadien de Montréal, Claude Lemieux, est décédé hier à l'âge de 60 ans. Parmi les rencontres au programme de la Ligue américaine de baseball, victoire de Toronto sur Baltimore 2-1. Au tennis, les deux derniers Canadiens encore en lice en simple aux internationaux de France ont poursuivi leur route. Félix Auger-Aliassime a remporté une victoire en 4 manches contre l'Argentin Roman Andrés Burruchaga. Et chez les dames, Victoria Mboko a également mérité son billet pour le 3e tour grâce à une victoire en 3 manches contre la Tchèque Kateřina Siniaková. 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
1: Températures seront fraîches pour Halifax cet après-midi. On prévoit un ciel nuageux et des averses à 9 degrés comme température maximale. Les vents soufflent en provenance du nord-est à 20 km à l'heure et des rafales à 40.
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4: Est-ce que vous voulez connaître la bonne nouvelle du jour? Eh bien, c'est vendredi, il est 14h passé de quelques minutes et c'est le début de l'émission du retour. Alors, bienvenue tout le monde. J'espère que votre journée se passe bien jusqu'à maintenant, en tout cas. Et si ce n'est pas le cas, eh bien, tant mieux, parce que vous savez quoi? Il reste encore plusieurs heures à la journée. Ça veut dire qu'on peut changer notre mood. Et oui. Et pour l'émission d'aujourd'hui, on aura l'occasion d'avoir une découverte musicale vers 15h40. Mais ça, vous êtes au courant maintenant. À 17h, les 15 minutes chrono. À 17h30, l'entrevue du jour. Et aujourd'hui, on parlera aussi, vous savez, de petites choses que j'ai vues ces derniers temps. Des choses qui sont arrivées. On parlera de l'IA, des robots. Est-ce que les robots vont remplacer les humains? Petit fun fact, non, pas encore. Voilà. Mais je vous dirai pourquoi. Parce que disons qu'ils ont fait une expérience cette semaine entre un robot et un humain. Et je ne vais pas tout vous raconter maintenant. On aura l'occasion de parler aussi sûrement de petites choses à faire là, dans les prochains jours. Parce que c'est la fin de semaine, donc autant sortir un petit peu. Et puis on pourra aussi évoquer peut-être un peu de sport. Un peu, pas beaucoup, hein, parce qu'il faut se reposer quand même. Et je pense que déjà c'est pas mal. Il y aura d'autres sujets au fur et à mesure de l'émission, mais dans tous les cas, bienvenue à vous. J'ai pas envie, tu sais, de vous surcharger de sujets. Donc on va passer à la musique avec Beau Séjour maintenant. Et le titre, Moi, je pars. Peut-être que tu vas partir bientôt en vacances.

va démarrer l'émission aujourd'hui par évoquer un petit peu Spotify. Vous savez que moi, j'utilise pas souvent cette application. Enfin, faudrait peut-être que je m'y mette. Bon, en tout cas, l'une des choses qui fait que j'utilise pas beaucoup Spotify, déjà, c'est que je sais jamais quoi vraiment écouter sur Spotify. J'avoue que je pense que j'écoute davantage des podcasts que des sons sur Spotify, mais il y a aussi le fait que, comme je n'ai pas d'abonnement payant, tous les deux titres, ou bref, peu importe, il y a des pubs. Et ça te casse le délire, les pubs. Mais je veux pas payer. Je veux pas payer parce que Spotify, j'utilise pas tant que ça, quoi, tu vois. Bon, si vous êtes quelqu'un qui utilise beaucoup Spotify, jusqu'à même avoir une... jusqu'à même avoir un abonnement, tu vas peut-être obtenir des places de concert. Ouais, dit comme ça, ça paraît un peu bizarre. Mais moi, je me dis, c'est logique en même temps. Il faut récompenser les gens qui payent, n'est-ce pas ? La plateforme Spotify va donc proposer à ses abonnés payants d'acheter des places pour le concert d'un de leurs artistes favoris avant la mise en vente officielle des billets. Donc ça a été annoncé cette semaine. Les abonnés seront choisis en fonction de plusieurs indicateurs, comme le nombre d'écoutes d'un artiste donné, l'éventail de titres différents streamés dans son répertoire, mais aussi les sauvegardes dans la bibliothèque audio. En gros, c'est sûr que je ne suis pas du tout qualifiée pour tout ça, parce que moi, je vous avouerai que la musique des artistes que j'aime, j'écoute plutôt sur YouTube. Et jusqu'à présent, YouTube ne récompense pas beaucoup, quoi. Après notification, l'abonné aura environ 24 heures pour acheter jusqu'à 2 billets pour un concert via une plateforme de billetterie partenaire. Bon, ils disent billetterie partenaire. Combien d'entre nous pensons que c'est Ticketmaster ? Parce que je ne vois que ça. Ce service sera lancé durant l'été, d'abord aux États-Unis, avant d'être étendu à d'autres marchés. Quand ceux qui écoutent effectivement la musique d'un artiste sur Spotify sont ceux qui ont accès à ses concerts, ils sont fidélisés. Les artistes en bénéficient et le spectacle vivant en sort renforcé. Est-ce que cela pourrait d'ailleurs être une solution aux robots ? Parce que parfois, tu as des sortes de robots là, qui achètent plusieurs billets, ensuite qui les remettent en vente, souvent à prix fort quand même, hein. Quand tu vas par exemple sur Ticketmaster, que tu vois que la salle est presque remplie parce que beaucoup de places ont été achetées, mais quand tu arrives le soir du concert, tu te rends compte que les gens sont pas là, c'est pas juste des gens en fait, c'est des robots. Même si je pense qu'il y a aussi des gens, des humains, vous et moi là, des humains comme nous, qui achètent justement plusieurs billets et se disent « je vais peut-être réussir à en revendre ». En fait, ils achètent souvent des billets, puis ensuite, ils essayent d'avoir une meilleure place. Et s'ils ont une meilleure place, ils essayent de revendre leur ancienne. C'est un risque à prendre parce que parfois, tu n'arrives pas à revendre ton ancienne place. Donc voilà, un petit message pour vous dire peut-être de vous mettre à Spotify dans les semaines et les mois à venir. On ne sait jamais, ça peut vous rapporter.

0: hier dans l'émission du retour, je vous ai parlé notamment d'un athlète chinois qui lui est spécialisé dans les sports extrêmes. Il fait notamment du parapente et il a obtenu une autorisation, un permis pour s'élancer en fait du sommet de l'Everest. Donc il a jusqu'au 25 mai pour faire cela. Donc il a encore un peu le temps. Évidemment, quand il le fera, je vous en parlerai, je vous dirai un petit peu comment ça s'est passé. Donc hier, je vous parlais de cela. Et on va continuer à parler de l'Everest aujourd'hui, mais d'un record qui a été battu. Vous savez que, voilà, il y a beaucoup, beaucoup d'alpinistes qui grimpent l'Everest. Il y a parfois des embouteillages, hein. Mais au lieu que ça soit sur la route, c'est en montagne. Je vous laisse imaginer, vous, les drames qui peuvent parfois y avoir. Quand il y en a un qui tombe, c'est toute la pile qui tombe, en fait, parce que ça fait effet domino. Et là, c'est plus de 270 alpinistes. Et je parle tellement vite que mon cœur bat tellement vite. 270 alpinistes qui sont arrivés au sommet en une seule journée. Un record malgré le risque d'embouteillage. Moi, je rêve à un moment, tu sais, où on va fermer l'accès à l'Everest ou que l'accès à l'Everest sera comme limité, tu vois, je sais pas, 100 alpinistes par jour, on va dire. Je pense qu'il faut mettre des règles plus strictes. Donc, le Népal a battu ce mercredi 20 mai le record d'ascension en une seule journée sur l'Everest. Un exploit célébré à Katmandou, mais qui ravive les critiques sur la saturation de la montagne et les risques humains en haute altitude. Vous avez peut-être entendu d'ailleurs parler de ça, du prix de l'ascension. Donc ils ont augmenté les prix. Avant c'était 11 000 et maintenant c'est 15 000 dollars pour les étrangers. Le précédent record côté népalais datait du 22 mai 2019 avec 223 sommets réalisés dans la journée. Le nouveau total 2026, évalué entre 270 et 274 ascensions selon les comptages provisoires, pulvérise donc l'ancien record. En revanche, le record absolu sur l'ensemble de l'Everest, en additionnant les versants népalais et tibétains, reste celui du 23 mai 2019, avec entre 354 et 358 personnes au sommet en une seule journée. Ça fait beaucoup trop de monde. Le pire, c'est que tu vois, tu peux pas vraiment t'échapper quand il y a beaucoup de monde comme ça. T'es en montagne. Tu peux pas. C'est pas comme il y a un attroupement dans la rue et tu vas réussir peut-être à t'échapper par je ne sais quelle rue avoisinante. Là, t'as pas d'autres options, quoi. Pour cette année d'ailleurs, plus de 500 permis ont été délivrés par le Népal pour l'Everest. Un niveau inédit, sans compter que la Chine n'a pas ouvert de saison d'ascension côté nord. Résultat, la quasi-totalité des expéditions internationales s'est concentrée sur le seul versant népalais. Je comprends parfois que l'alpinisme, ça peut faire rêver, que le fait d'escalader des montagnes, là, on se sent peut-être vivant, ou il y a un côté peut-être un peu de plénitude et parfois de méditation peut-être, je sais pas. Mais clairement, quand je vois tous ces attroupements-là, je me dis, il y a vraiment des gens qui n'ont pas peur du danger, en fait. Ils vont là-bas pour les sensations fortes, pour se dire qu'ils l'ont fait, pour... Franchement, je sais pas, mais 270 alpinistes au sommet en une seule journée, à un moment, faudrait peut-être arrêter de vouloir battre des records et revenir à l'essentiel, en fait.
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0: Cette semaine, dans l'émission du retour également, j'ai eu l'occasion de te parler d'une chaîne YouTube où il y avait un live, je pense déjà depuis plusieurs jours, où on voyait littéralement des robots travailler à l'usine et trier des paquets. Hein, voilà, trier des colis. Bon, clairement, je suis pas sûre qu'il y avait des choses. Enfin, je suis pas sûre que ça soit vraiment de vrais colis, mais si c'en est, bravo. Mais en fait, c'était une sorte de petite expérience. Enfin, ils en ont fait une expérience pour voir si la machine battait l'homme ou si l'homme pouvait battre la machine. Ils en ont conclu que c'était la dernière fois qu'un humain pouvait gagner. Parce que de justesse, l'homme a battu le robot humanoïde lors du concours de tri. C'est organisé par la start-up Figure AI. Donc, d'ailleurs, si vous cherchez sur YouTube Figure AI, vous retrouverez la chaîne YouTube. Et un robot a affronté un stagiaire de l'entreprise pendant 10 heures. Malgré ses capacités de travail continues, la machine a été battue de justesse par l'homme, l'humain. Remarque, tu sais, il y a déjà eu des tests comme ça, notamment dans des jeux. Par exemple, les échecs, le poker. Et parfois, c'est la machine qui gagnait. Donc, les humains ont déjà été battus par la machine. Bon, cette fois, ce n'était pas un jeu. C'était, on va dire, un exemple concret. Un concours de tri de colis. Parce que, après tout, les humains, tri des colis, oui. Quand vous envoyez des colis, croyez-moi, ils sont triés. Hein. mais peut-être qu'à l'avenir, c'est les robots qui vont faire ça. Et je me dis, si c'est les robots qui font ça, peut-être que les humains gagneraient du temps à faire autre chose. Ou pas. Donc, l'humain a gagné, oui, mais de justesse. Ça veut dire que le robot, on aurait peut-être laissé plus de temps au robot, il aurait gagné, d'accord ? Il y a quand même eu 192 colis d'écart. Alors, je me dis, c'est pas... Enfin, c'est pas juste, par exemple, c'est pas une dizaine de colis d'écart. Là, on en est quand même à 192. Donc, c'est une belle victoire pour l'humain, déjà. Bon, alors, comment ça s'est passé, ce petit duel entre le robot et l'humain ? Alors, au début, ça se passait bien. Bon, peut-être que l'humain a aussi un peu mal au bras à un moment, mais au début, ça allait très bien. Mais vers la cinquième heure, le stagiaire prend une petite pause parce que, oui, à un moment donné, il faut bien peut-être boire et puis passer aux toilettes, quoi. Alors que le robot, il n'a pas besoin de ça. Et puis, notre stagiaire a le droit aussi d'avoir des pauses repas. Hein. C'est son droit. Mais pendant ce temps, lui, le robot continue. Là, l'humain prend donc du retard, on est d'accord. L'humain revient, l'homme revient. 10 heures plus tard, malgré des ampoules aux mains et la fatigue, Aimé Gérard gagne avec 12 924 colis triés contre 12 732 pour la machine. Aimé Gérard a mis en moyenne 2,79 secondes par colis contre 2,83 secondes pour le robot. Une victoire pour l'humain, mais c'est un peu gênant apparemment pour l'entreprise parce que l'entreprise Figure AI sont justement spécialisées dans les robots humanoïdes. Mais ils vont devoir retourner au charbon comme on dit. À un moment, Aimé Gérard, il a vu qu'il avait de l'avance. Clairement, il était là en train de se dire « Je peux me reposer. Tu vois, je peux... » Bon, après, ils ont l'air d'être mauvais perdants parce que le patron de Figure AI a dit que c'était la dernière fois qu'un humain gagnait. Donc, il faut savourer parce qu'après, la revanche des machines sera un plat qui va se manger froid, n'est-ce pas ? Bon, là, le robot a fait quand même des erreurs. Alors oui, il ne prend pas de pause repas, ni de pause toilette, il ne boit pas, enfin bref. Dans l'idée, on a l'impression qu'un robot, c'est plus efficace parce que justement, pas de pause. Mais il manque encore de fiabilité. Selon des chercheurs en robotique, les erreurs persistent. Certains colis sont mal orientés, d'autres tombent du tapis. Les robots peuvent également faire preuve d'imprécision. Autant de détails qui prouvent aujourd'hui que l'industrie n'est pas encore prête à remplacer totalement les humains. Mais pour l'entreprise quand même, cette démonstration a tout d'une opération de communication réussie. Plus de 30 000 colis ont été triés en 24 heures par 3 robots qui se relaient. Au bout du 8e jour de stream, les robots ont réussi à trier plus de 230 000 colis. L'objectif, continuer le live jusqu'à ce que les robots tombent en panne. Eh ben, on est ravis de ça. Le public s'est même amusé à rebaptiser les robots Bob, Frank et Gary. Face à l'engouement, Figure AI a même commencé à vendre des produits dérivés de ces robots humanoïdes. Le prix 24,07 $. Car les machines travaillent 24 heures sur 24 et 7 jours sur 7. Rassurez-vous donc, les robots ne vont pas voler notre travail demain. 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

0: savez, la vie de star n'est pas facile, hein. C'est pas facile de pouvoir prendre l'avion toute l'année, de pouvoir voyager et en plus d'être payé pour ça, vous vous rendez compte? Vous savez, il y a Robert Pattinson a dit que lors d'un tournage, donc c'était un tournage en Espagne, il a révélé qu'il y avait une harceleuse qui le suivait et qui l'attendait notamment chaque jour devant son appartement, enfin devant le logement où il était. Et tu vois, je comprends que ça soit fatigant, je comprends que tu puisses avoir peur avec le temps, je comprends que tu puisses être saoulé de tout ça et que tu aies envie aussi que ça s'arrête, quoi. Mince alors, c'est qui cette personne-là qui, chaque jour, m'attend? Enfin, je veux dire, au pire, si elle veut une photo, un autographe, tu fais une photo, un autographe et tu pars, quoi. Ça sert à rien de rester, c'est bon. Disposer, aller voir ailleurs si j'y suis, quoi, comme on dit. Donc, comment a fait Robert Pattinson pour gérer cela? Il a révélé qu'il l'avait invité à dîner. Bon, déjà, moi, franchement, une star qui m'invite à un dîner, franchement, ça, c'est possible, ça? Et la pauvre... Non, mais je me dis, la stalkeuse qui a eu un dîner avec Robert Pattinson. Non, mais moi aussi, je veux, hein. Je veux le dîner, hein. Bon, c'était pas un dîner aux chandelles, hein. C'était pas un date. En fait, Robert Pattinson avait une idée derrière la tête. Il s'est dit, OK, je vais me plaindre pendant toute la durée du repas. Je vais me plaindre de ma vie. Faut croire que ça a fonctionné. Il s'est plaint de tout, hein. Je pense qu'il a un peu envenimé les choses, mais j'aimerais bien savoir, en fait, ce qu'il lui a dit. J'aimerais bien qu'on retrouve cette femme. Par exemple, peut-être que sur Reddit, elle a mis un post. Faudrait que je cherche. Non, mais bref, il s'est plaint de sa vie. Je pense qu'il a dû faire un monologue pendant une heure. Ça a saoulé la stalkeuse, qui a dû donc le trouver pas très sympa, quoi. Et elle a dû changer de cible, tout simplement. Donc, après ça, Robert Pattinson, il n'a plus de nouvelles de cette personne. Voilà. Disparu. Bon, on espère quand même que Robert Pattinson soit mieux lors d'un date. Qu'il parle peut-être un peu moins, ou qu'il qu'il se plaigne un peu moins. 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

On continue évidemment l'émission du retour jusqu'à 18h avec pour la prochaine heure une découverte musicale vers 15h40, découverte 100% francophone. D'ailleurs hier en me baladant sur les réseaux, je suis tombée sur... Vous savez, moi j'aime bien regarder les commentaires. Quand je regarde par exemple un post Facebook ou Instagram, ou même quand je regarde un clip sur par exemple YouTube, j'aime bien les voir dans les commentaires. Et parfois dans les commentaires, il y a des gens qui font des recommandations, qui parlent de d'autres groupes ou de choses comme ça. Et justement, je sais pourquoi, ça m'a fait un peu rire, mais vous savez, vous connaissez peut-être l'artiste Clopelgag. Clopelgag, c'est une artiste québécoise. Et puis récemment, elle est allée chez le dentiste. Voilà, et peut-être un examen de routine. Et elle disait que l'une des choses qu'elle n'aimait pas, au-delà du bruit et de tous les bistouris, etc., c'était la playlist musicale qui jouait donc chez le dentiste. Alors moi, je suis allée chez le dentiste deux fois là, ces dernières semaines. Je me souviens pas qu'on ait eu de la musique. Par contre, on m'a donné une télécommande pour la télé. Peut-être que j'aurais dû demander de la musique, c'était possible, mais j'avoue, j'ai pas demandé. On m'a juste parlé de la télé. Je me suis dit, ok. Mais oui, donc Clopelgag, elle jugeait un peu les dentistes sur concernant la playlist, en disant que c'était impersonnel parce que c'était une playlist, tu vois, trouvée sur Spotify ou que sais-je, que ça manquait un peu de chez nous, en fait. Pourquoi les dentistes n'ont pas une playlist d'artistes canadiens ou francophones, québécois, etc. quoi. Et dans les commentaires, il y a des gens qui parlaient de leur expérience chez le dentiste, notamment en disant que parfois, quand ils vont chez le dentiste, ils ont l'occasion de choisir la musique qu'ils veulent, par exemple. T'as des dentistes qui disent qu'ils sont souvent débordés, donc ils ne pensent pas forcément à mettre une playlist en particulier. Et j'ai vu aussi, c'est une personne qui racontait son expérience en disant qu'elle avait fait découvrir au dentiste, il me semble, un groupe. J'ai même pas encore écouté le groupe, j'ai juste pris une capture d'écran pour ne pas oublier. Alors, c'est un groupe du Québec, mais j'ai un doute, j'ai peut-être l'impression qu'il chante en anglais. Donc vous savez quoi, je vais vérifier. Et peut-être qu'on parlera de ce groupe-là vers 15h40. Hein. Sinon, je vous ferai un petit update, je vous dirai. On poursuit en musique avec notamment Moustache Rodeo et le titre « J'ai ça dans la peau ». On aura aussi le groupe B juste après.

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4: Voici maintenant vos informations. Microphone Yvon Duguay. La police d'Halifax a confirmé le décès de la jeune mère dont le nouveau-né a été retrouvé sans vie dans un secteur boisé la semaine dernière. Cette femme de 23 ans, dont l'identité n'a pas été révélée, est arrivée vendredi dernier à l'hôpital d'Halifax dans un état de santé très préoccupant après avoir accouché. Le bébé, cependant, n'était pas avec elle, ce qui a déclenché des recherches qui ont pris fin dimanche lorsque la dépouille du nouveau-né a été retrouvée au sud-ouest du centre-ville. Deux personnes accusées dans cette affaire ont accepté de comparaître de nouveau en juin pour plaider coupable ou non coupable à 4 chefs d'accusation, dont dissimulation du corps d'un enfant et atteinte à la dignité d'un cadavre. Le gouvernement de la Nouvelle-Écosse a lancé un portail de données sur les ressources en eau souterraine et de surface afin d'aider les résidents à se préparer aux pénuries d'eau causées par la sécheresse. Le ministre de l'Environnement, Timothy Hallman, affirme que la sécheresse et les pénuries d'eau demeurent un risque en raison des changements climatiques. Il précise que le portail de données aidera les collectivités à répondre à leurs besoins spécifiques. De plus, M. Hallman a annoncé la création d'un fonds de 6,3 millions de dollars pour soutenir des projets de résilience hydrique tels que des puits communautaires et des initiatives de conservation de l'eau. Avec les mois d'été qui arrivent bientôt, la médecin hygiéniste de la Nouvelle-Écosse, la Dr Jennifer Cram, prévient la population de se protéger et protéger les animaux de compagnie contre les tiques. Les tiques se trouvent dans les hautes herbes ou les buissons et dans les parcs urbains, les jardins et la forêt. Il existe plusieurs sortes de tiques dans la province, y compris la tique à pattes noires, qui peut transmettre les maladies comme la maladie de Lyme. Un homme de 48 ans de River Hibbert, en Nouvelle-Écosse, à une vingtaine de kilomètres au sud-ouest de Amherst, porté disparu en janvier dernier, a été retrouvé mort le 16 mai dernier dans les vasières près du chemin Barronsfield à River Hibbert. Jamie Michael Heap avait été vu pour la dernière fois le 29 janvier dernier. On ne croit pas que son décès soit attribuable à un acte criminel. Des experts en munitions se rendent à Terre-Neuve-et-Labrador après qu'un obus d'artillerie datant probablement de la Seconde Guerre mondiale a été découvert mercredi sur une plage près de St. George, près de Stephenville. La Gendarmerie royale du Canada a indiqué que des représentants des forces armées canadiennes confirmeront l'origine de la munition et la neutraliseront en toute sécurité. La GRC a précisé que l'objet a été remis au détachement de la GRC de Stephenville. Les agents font du porte-à-porte pour aider les habitants à évacuer volontairement s'ils ne se sentent pas en sécurité, tandis que l'objet potentiellement explosif est conservé au poste. Les travaux de chercheurs montréalais pourraient un jour permettre de dépister la sclérose en plaques jusqu'à 10 ans avant l'apparition des premiers symptômes. La sclérose en plaques fait partie des maladies neurodégénératives comme l'Alzheimer et le Parkinson, dont on sait maintenant qu'elle s'installe en douce plusieurs années avant de se manifester ouvertement. Le docteur Adil Haroud de l'Institut Hôpital Neurologique de Montréal de l'Université McGill, qui est à l'origine de ces travaux, souligne que les traitements sont plus efficaces lorsque l'on intervient rapidement.
5: La plupart des gens avec la sclérose en plaques qui vivent aujourd'hui avec la maladie n'ont pas pu bénéficier de ces traitements de haute efficacité au début de leur maladie. Et une fois que la progression de la maladie s'installe, même ces médicaments à haute efficacité sont insuffisants pour changer le cours de la maladie. Alors, plus on attrape les gens tôt, plus on est capable d'intervenir.
4: Les sports dans quelques instants. Quart de finale du championnat du monde de hockey.

0: Katerina Siniakova. De ces cailloux.
1: La météo du côté d'Halifax. Pour terminer la journée, le ciel reste nuageux avec de possibles averses. Du vent à 20 km/h, des rafales à 40 et un minimum à 6 degrés. Pour demain vendredi, le ciel est généralement nuageux avec de possibles averses. Du vent à 20 km/h, des rafales à 40 et un maximum à 10 degrés. Alternance de soleil et de nuages pour samedi, on sera autour des 12 degrés. Par contre, malheureusement, de possibles averses sont attendues pour dimanche.
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1: Et c'est une nouvelle heure qui démarre, alors j'espère que vous allez bien. Si vous venez de nous rejoindre, bah oui, c'est vendredi dans quelques heures, c'est la fin de semaine. J'espère d'ailleurs que vous avez prévu des petites choses cette fin de semaine. Bon, vous pouvez aussi avoir juste prévu de vous reposer, je comprendrai aussi. Mais samedi, comme on annonce quand même une belle journée ensoleillée, prévoyez peut-être de vous reposer au soleil. Voilà, vous ramenez une couverture, vous la posez dans l'herbe, hop, vous bronzez, mettez de la crème solaire, d'accord ? Ou peut-être que si vous avez un jardin, vous pouvez faire ça directement dans votre jardin. D'ailleurs, en parlant de soleil, je vous avouerai que cette semaine, je me suis dit, heureusement qu'il y a des arbres dans ma rue, parce que ça amène un vent de fraîcheur, en fait, les arbres. Franchement, je me suis dit, si dans la rue où j'étais, s'il n'y avait pas du tout d'arbres, on mourrait de chaud. Littéralement. Et encore, on est au mois de mai, hein. On n'est pas au mois d'août. Donc imaginez ce que ça pourrait être quand on avoisine les 40 degrés. Donc, bénissez les arbres, ils sont là pour notre bien. Sauf quand il y a une grande tempête et que l'arbre finit par tomber sur notre maison. C'est les risques à prendre pour être protégé du soleil en été. Et puis, qui dit été dit aussi musique, et même musique francophone, avec Bélan et le titre Poisson Clown. Ils ont toujours une tête très drôle, les Poissons Clowns.

Dans la première émission, enfin dans la première heure aujourd'hui de l'émission du retour, je vous ai parlé d'un homme qui a battu un robot parce qu'il était en plein concours de triage de colis et c'est l'humain, voilà, qui a trié plus de colis par rapport au robot. Et on va continuer à parler de robots parce que c'est assez fou ce qui se passe. En Chine notamment, il y a des écoles pour robots. Normalement, les écoles, c'est pour nous, humains. Tu vois, on apprend les mathématiques, le français, l'anglais, l'espagnol, l'histoire, la géographie, puis plein d'autres, enfin l'économie ou peu importe quelle matière. Mais que, enfin, c'est quoi les cours exactement dans ces écoles pour robots ? Il y a aussi une raison à cela. La Chine veut donc former les machines, collecter des données et renforcer notamment sa position dans la course technologique face aux États-Unis. Après, je me dis peut-être que dans ce genre d'école, avec donc que des robots, il y a peut-être beaucoup moins, tu sais, de bagarres, d'histoires, d'humiliations. C'est vrai qu'il peut y avoir ça dans les cours de récréation, malheureusement. Je me dis peut-être que les robots ne font pas ça. Ces écoles, donc, ont pour mission de préparer ces machines à un large éventail de tâches, du travail en usine à l'assistance à domicile, en passant par des interventions dans les espaces publics. Le centre reproduit des chaînes de production ainsi que des environnements de vie du quotidien. Alors, chaque jour, les robots s'entraînent. Par exemple, ils trient des bobines, ils préparent des colis, il cuisine, il range une chambre. Ça, c'est fou, ça. Ça serait génial d'avoir un... Tu sais, on a déjà des robots aspirateurs. Moi, je rêve d'avoir un robot qui passe derrière moi pour nettoyer. Je te jure, il n'y a pas longtemps, je me suis dit, mais si la maison, l'endroit où je vis pouvait rester clean tous les jours, ça serait génial. Bon, là, je vous l'ai dit, ça se passait en Chine. Est-ce que vous voulez que je vous rappelle ce qui s'est passé en Chine il y a plusieurs mois? Il y avait le nouvel an lunaire, souvent appelé le nouvel an chinois, et donc pour l'occasion, il y a une grande fête, tu vois, un peu comme nous, quand on passe au 1er janvier, on fait souvent la fête. Et il y avait une démonstration notamment d'arts martiaux, avec des robots. Des humains se sont battus contre des robots sur la scène. Est-ce que vous vous souvenez de ça ou pas? J'ai jamais vu un robot américain faire ça. Après, peut-être que, connaissant les États-Unis, ils vont entraîner leurs robots à tirer sur des cibles. Je serais pas surprise, tu vois. Par contre, imaginez-vous vivre avec un robot chez vous qui puisse faire le ménage et la cuisine, enfin, genre les gestes du quotidien. Il refait votre lit, enfin, il limite, il repasse, il range vos habits. Bientôt, il va même vous faire la cuisine. Alors, franchement, moi, ça me ferait peur. Hein. Vous imaginez vivre avec un robot? Il ne manquerait plus en plus qu'il se mette à parler. Et là, c'est le summum du creepy, quoi. Je

0: On va maintenant parler d'arrêt maladie. Je sais que dit comme ça, ça n'a pas l'air fun, mais ça se passe en Espagne. C'est une affaire qui remonte à 2023, mais vous savez, parfois, ça peut mettre du temps avant d'être jugé. Alors, qu'est-il arrivé ? Est-ce que c'est un arrêt de travail abusif ? Est-ce que l'employé, donc, qui était en arrêt de travail, s'est pris des petites vacances ? Pas vraiment, mais vous allez voir, on y est presque. Il a été licencié, ok ? Licencié pour avoir couru des trails pendant un arrêt maladie. C'est ce dont on va parler maintenant. Est-ce que, franchement, vous l'aurez licencié pour ça ou pas ? Alors, que s'est-il passé ? Pourquoi a-t-il eu un arrêt maladie déjà ? Ça serait bon de se poser la question. Ce magasinier travaillait dans la même entreprise depuis 20 ans. Même plus de 20 ans. Dans le même entrepôt. Après une chute sur son lieu de travail, le salarié avait subi une rupture du tendon du pouce droit. Opéré, il avait été placé en arrêt maladie le temps de sa rééducation. Et comme il travaille en tant que magasinier dans un entrepôt, je me dis, il avait sûrement besoin de ses mains, tu vois. Donc voilà pourquoi l'arrêt maladie, le temps de soigner la blessure. Mais c'est vrai que parfois, il y a des employeurs qui se disent « On va quand même vérifier si l'employé est bien en arrêt maladie ou s'il profite un peu de la situation. » Là, l'employeur va engager un détective. Alors, est-ce que c'est légal ou pas ? Ça, c'est pas à moi de le dire. Le 11 janvier 2024, il apprend son licenciement. L'employé apprend son licenciement. Son employeur lui reproche notamment un manquement à la bonne foi, un abus de confiance et une prolongation frauduleuse de son incapacité temporaire. Pour justifier cette décision, l'entreprise s'est appuyée sur le rapport d'un détective privé. Celui-ci affirmait que le salarié avait participé à 6 courses de trail de 5 à 17 km pendant son arrêt maladie. Il aurait également été aperçu à la salle de sport, au volant d'une voiture et lors d'une collecte de denrées alimentaires. Alors déjà, il faut remettre en contexte, quand on est en arrêt maladie, ça ne veut pas dire qu'on doit rester chez nous cloîtrés. Déjà, on a sûrement notre épicerie à faire. Si on a des enfants, on doit peut-être les emmener à l'école ou à leurs activités. Si on a de la rééducation ou des rendez-vous médicaux, il faut qu'on y aille. Donc oui, parfois, on est en voiture, vous allez nous voir dans la rue, ou que sais-je, tu vois. Donc ça, c'est un petit peu abusif de dire que le monsieur, il a été vu au volant d'une voiture. À la salle de sport, peut-être que ça fait partie de sa rééducation ou de son bien-être, parce que c'est important. Après, les trails, je me dis, les trails, il n'a pas besoin de ses mains. Donc, peut-être que c'est aussi des courses qu'il avait prévues depuis longtemps. On ne sait pas. Selon l'employeur, ses activités étaient incompatibles avec son état de santé et pouvaient compromettre sa guérison en augmentant le risque d'une nouvelle chute. Le salarié a toutefois contesté. Il conteste donc son licenciement face devant la justice. En première instance, le tribunal a estimé que ses activités ne retardaient pas sa récupération. L'entreprise avait alors été condamnée à réintégrer le salarié ou à lui verser une indemnité de plus de 40 000 euros. Contestant cette décision, l'employeur avait fait appel, estimant qu'une vidéo tournée par le détective dans une salle de sport n'avait pas été diffusée. Finalement, la haute cour de justice a rejeté cet appel, considérant que ces images n'auraient pas modifié la décision rendue en première instance. Donc actuellement, l'entreprise doit soit réintégrer le travailleur, soit lui donner une indemnisation. Bon, remarque, on dirait que ça coûterait moins cher à l'entreprise de le réintégrer. Mais moi, je trouve qu'il a enfreint aucune règle, aucune loi, quoi. À croire qu'on doit rester cloîtré chez nous quand on est en arrêt maladie. Déjà, ça ne doit pas être simple d'être en arrêt maladie parce que, quoi qu'on en dise, je pense qu'on aurait aimé être en capacité physique de faire tout ce qu'on doit faire. Je pense qu'on n'aurait pas aimé avoir des rendez-vous médicaux réguliers avec une rééducation à faire. On aurait pu s'en passer. Donc, laissez-le faire du sport, quoi, le pauvre. 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

0: Je dois quand même le mentionner parce que dans environ une heure, vous allez voir que du côté de Saint-Jean, donc à partir de 16h30, Saint-Jean va être en direct. Donc la radio C105 sera en direct d'un événement spécial parce qu'à l'Arkef de Saint-Jean, aujourd'hui, ce soir, il y a ce qu'on appelle le relais pour la vie. En gros, c'est une marche et ça commencera à 17h. Et pour l'occasion, la radio C105 sera en direct à partir de 16h30 pour couvrir l'événement, pour vous faire vivre un petit peu cela en direct jusqu'à 18h. Donc, si vous avez envie peut-être d'écouter cet événement, de tendre au moins l'oreille, voir ce qui se passe, donc ça sera de 17h à 23h. Donc même si vous êtes du côté de Saint-Jean, hein, ou même que vous avez envie de participer à cet élan de générosité, oui, tout à fait, parce que le but, c'est aussi de récolter des fonds pour la Société canadienne du cancer. Donc si vous avez envie de participer à cela, vous savez ce qu'il vous reste à faire. Vous pouvez toujours aller du côté de Saint-Jean à l'Arkef pour cet événement, pour marcher et lutter contre le cancer. L'objectif est de récolter 10 000 dollars. Donc, pas le temps de chômer, quoi. Pas le temps de niaiser, comme on dit. Et puis, pour les personnes qui sont du côté de Fredericton, Miramichi et Halifax, c'est toujours moi que vous entendrez. Voilà, je serai en live avec vous jusqu'à 18h. Donc, c'est juste pour Saint-Jean que ça va un peu changer. Mais pour les autres, bah, le programme sera le même. Je voulais au moins vous le préciser parce que à Saint-Jean, bah, dans une heure, ce sera mes collègues qui seront là, qui prendront la main. Donc, Loïne, Sébastien et Laurent, précisément. Donc, voilà, ça va être une belle soirée, je l'espère. Et pour ceux qui font la marche, bah, marchez. Et je vous souhaite donc un bel événement. On poursuit en musique avec notamment Le Vent du Nord. Et avant ça, c'est Louane. Dans quelques minutes, on retrouve la découverte musicale. 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

c'est le moment de faire une nouvelle découverte musicale. Et je vous en ai parlé un peu plus tôt dans l'émission du retour. Je vous disais justement que c'était un groupe du Québec que j'ai connu par hasard en regardant des commentaires sous une publication Facebook. Comme quoi, parfois, les découvertes, elles sont un peu n'importe où. Aujourd'hui, je vous parle donc du groupe montréalais Wizard. C'est un duo pop-rock psychédélique constitué des membres fondateurs Marie-Hélène Coutu et Jean-Nicolas Doss. On dit qu'ils sont tranchants comme l'hiver, mais doux comme la sauce gravy. Alors, au début, c'est vrai, ils ont commencé à faire des chansons en anglais. Justement, j'avais un peu peur que le groupe fasse seulement des titres en anglais, mais je suis contente de voir que non, justement, ils se sont mis au français et c'est pour ça que je vous en parle. Mais le groupe a pas mal changé, donc c'est un duo, mais aussi ils étaient accompagnés par d'autres artistes, d'autres musiciens notamment, qui les accompagnaient. Aujourd'hui, le répertoire de Wizard est plutôt bilingue. Ils ont sorti aussi des albums déjà, donc Starfish Buffet en 2016, ensuite on a Supernatural Mystics en 2019, et leur premier album à majorité francophone, donc sorti en 2024. Le groupe Wizard, ils composent, mais ils font aussi des reprises, parfois un peu à leur image. Et le titre que je voulais vous faire découvrir, vous partager du groupe Wizard, c'est sorti l'année dernière et ça s'appelle Monde 2. C'est un titre assez festif, je trouve. Un peu électro, enfin électro-pop, oui. Et le titre Monde 2 figure sur l'album qu'ils ont sorti en 2024. Donc l'album où ils ont incorporé justement des titres en français. Donc c'est le moment de découvrir Wizard.

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1: Et on continue évidemment l'émission du retour jusqu'à 18h. On ne s'arrête pas. On aura l'occasion à 17h de retrouver les 15 minutes chrono. Comme chaque vendredi, ça sera une rediffusion. Voilà, on ressort des archives. À 17h30, c'est l'entrevue du jour. Aujourd'hui, on parlera notamment des ECMA qui ont lieu actuellement. Et on ira notamment discuter avec Christian du groupe À Boiteau, parce que le groupe À Boiteau se produira cette fin de semaine en vitrine des ECMA, donc c'est les East Coast Music Awards. Et oui, donc n'hésitez pas à jeter un petit œil sur les réseaux sociaux, les sites internet de l'ECMA pour voir un peu les artistes qui se produisent cette semaine, parce que ça a déjà débuté, pour voir aussi les artistes qui vont se démarquer peut-être, ceux qui vont recevoir des prix aussi, parce que bah, c'est important. On poursuit maintenant en musique avec Nick Neo et le titre « Dans l'infini ». Dans l'infini et au-delà, n'est-ce pas?

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4: Voici maintenant vos informations au microphone, Yvon Duguay. La police d'Halifax a confirmé le décès de la jeune mère dont le nouveau-né a été retrouvé sans vie dans un secteur boisé la semaine dernière. Cette femme de 23 ans, dont l'identité n'a pas été révélée, est arrivée vendredi dernier à l'hôpital d'Halifax dans un état de santé très préoccupant après avoir accouché. Le bébé, cependant, n'était pas avec elle, ce qui a déclenché des recherches qui ont pris fin dimanche lorsque la dépouille du nouveau-né a été retrouvée au sud-ouest du centre-ville. Deux personnes accusées dans cette affaire ont accepté de comparaître de nouveau en juin pour plaider coupable ou non coupable à 4 chefs d'accusation, dont dissimulation du corps d'un enfant et atteinte à la dignité d'un cadavre. Le gouvernement de la Nouvelle-Écosse a lancé un portail de données sur les ressources en eau souterraine et de surface afin d'aider les résidents à se préparer aux pénuries d'eau causées par la sécheresse. Le ministre de l'Environnement, Timothy Hallman, affirme que la sécheresse et les pénuries d'eau demeurent un risque en raison des changements climatiques. Il précise que le portail de données aidera les collectivités à répondre à leurs besoins spécifiques. De plus, M. Hallman a annoncé la création d'un fonds de 6,3 millions de dollars pour soutenir des projets de résilience hydrique tels que des puits communautaires et des initiatives de conservation de l'eau. Avec les mois d'été qui arrivent bientôt, la médecin hygiéniste de la Nouvelle-Écosse, la Dr Jennifer Cram, prévient la population de se protéger et protéger les animaux de compagnie contre les tiques. Les tiques que se trouvent dans les hautes herbes ou les buissons et dans les parcs urbains, les jardins et la forêt. Il existe plusieurs sortes de tiques dans la province, y compris la tique à patte noire, qui peut transmettre les maladies comme la maladie de Lyme. Un homme de 48 ans de River Hibbert, en Nouvelle-Écosse, à une vingtaine de kilomètres au sud-ouest de Amherst, porté disparu en janvier dernier, a été retrouvé mort le 16 mai dernier dans les vasières près du chemin Barronsfield à River Hibbert. Jamie Michael Heap avait été vu pour la dernière fois le 29 janvier dernier. On ne croit pas que son décès soit attribuable à un acte criminel. Des experts en munitions se rendent à Terre-Neuve-et-Labrador après qu'un obus d'artillerie datant probablement de la Seconde Guerre mondiale a été découvert mercredi sur une plage près de St. George, près de Stephenville. La Gendarmerie royale du Canada a indiqué que des représentants des forces armées canadiennes confirmeront l'origine de la munition et la neutraliseront en toute sécurité. La GRC a précisé que l'objet a été remis au détachement de la GRC de Stephenville. Les agents font du porte-à-porte pour aider les habitants à évacuer volontairement s'ils ne se sentent pas en sécurité, tandis que l'objet potentiellement explosif est conservé au poste. Les travaux de chercheurs montréalais pourraient un jour permettre de dépister la sclérose en plaques jusqu'à 10 ans avant l'apparition des premiers symptômes. La sclérose en plaques fait partie des maladies neurodégénératives comme l'Alzheimer et le Parkinson, dont on sait maintenant qu'elle s'installe en douce plusieurs années avant de se manifester ouvertement. Le docteur Adil Haroud de l'Institut Hôpital Neurologique de Montréal de l'Université McGill, qui est à l'origine de ces travaux, souligne que les traitements sont plus efficaces lorsque l'on intervient rapidement.
5: La plupart des gens avec la sclérose en plaques qui vivent aujourd'hui avec la maladie n'ont pas pu bénéficier de ces traitements de haute efficacité au début de leur maladie. Et une fois que la progression de la maladie s'installe, même ces médicaments à haute efficacité sont insuffisants pour changer le cours de la maladie. Alors, plus on attrape les gens tôt, plus on est capable d'intervenir.
4: Les sports dans quelques instants. Quart de finale du championnat du monde de hockey, le Canada a vaincu les États-Unis, champion en titre, 4-0. L'ancien attaquant du Canadien de Montréal, Claude Lemieux, est décédé hier à l'âge de 60 ans. Parmi les rencontres au programme de la Ligue américaine de baseball, victoire de Toronto sur Baltimore 2-1. Au tennis, les deux derniers Canadiens encore en lice en simple aux internationaux de France ont poursuivi leur route. Félix Auger-Aliassime a remporté une victoire en 4 manches contre l'Argentin Roman Andrés

0: prévoyez de nuages pour samedi, on sera autour des 12 degrés. Par contre, malheureusement, de possibles averses sont attendues pour dimanche.
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0: 16 heures passées de quelques minutes maintenant sur l'antenne. Et oui, j'espère que vous allez bien. C'est la fin de la journée pour certains d'entre vous, mais pas pour certains d'entre nous aussi. On est ensemble jusqu'à 18h pour l'émission du retour. Et je vous l'ai dit, donc à partir de 16h30 à Saint-Jean, vous allez être un peu en émission spéciale aujourd'hui pour le Relais pour la vie. Donc mes collègues vont prendre soin de vous du côté de Saint-Jean. Et puis moi, ensuite, je vais prendre soin de Fredericton, Miramichi et Halifax. Sachez que pour cette heure-ci, on aura l'occasion de parler de cercles de conversation en français. Donc peut-être que ça sera disponible aussi pour vous. En fait, ils sont à la recherche là, de mentors, donc de personnes qui parlent déjà le français de manière avancée, quoi. Peut-être pas forcément bilingue, peut-être pas forcément des personnes qui parlent le français comme première langue, mais si vous êtes assez confiant en français, vous allez pouvoir aider d'autres personnes qui, eux, sont peut-être au début du chemin, quoi. Donc on parlera de ça. On parlera aussi de sites et d'applications de rencontres, parce qu'après tout, on dirait que je suis un peu désespérée en ce moment, alors que pas du tout, je suis pas désespérée. Peut-être que c'est à cause du beau temps aussi. Je fais que parler de ça parce que c'est bientôt l'été, mais vous inquiétez pas. Je parle de ça, je vous partage des applications, des sites. Je me dis, vous en faites ce que vous voulez après. Peut-être que ça pourra vous servir. Et si ça vous sert, dites-le moi. Parce que peut-être que je serai témoin au mariage, quoi. Vous vous rendez compte? J'en suis peut-être pas là. Mais pour cette nouvelle heure, on démarre en musique avec Jonathan Guibaud. Voici le titre « Ma liberté ».

J'ai l'impression que depuis le début de la semaine, je ne fais que de parler de rencontres, de sites internet ou de choses comme ça. Bon, et ben aujourd'hui c'est pareil parce que j'ai trouvé une application de rencontre étonnante. Peut-être que ça fonctionne ou pas. À voir. Elle s'appelle Cuff. Cuff. C-U-2-F-E-D. Et qu'est-ce qui rend cette application si unique, on va dire ? Déjà, c'est pas comme Tinder, hein, je vous le dis. C'est une application de rencontre sélective. Bon, tu me diras, toutes les applications sont sélectives. Tu swipes à droite, tu swipes à gauche et tu fais ça toute la journée, quoi. Non, mais là, avec l'application Cuffed, eh ben, tu ne parles qu'à une personne à la fois. Donc, si tu veux changer, je veux dire, je sais pas, la discussion ne te plaît pas ou le profil ne te plaît pas, eh ben, tu passes à quelqu'un d'autre, mais la personne à qui tu parlais avant, bah, tu ne l'auras plus dans tes contacts, quoi. Donc voilà, une personne à la fois. Parce que oui, faut. Alors, on dit souvent qu'il faut pas mettre tous ses œufs dans le même panier. Mais pour faire des rencontres de qualité, eh ben, faut pas trop s'éparpiller, tu vois. Le concept de l'application vise à éviter la dispersion et le swipe infini pour encourager des rencontres authentiques et intentionnelles. Donc, quand vous discutez avec quelqu'un, aucune autre conversation ne peut être entamée, garantissant ainsi votre attention mutuelle. On le sait, quand on est sur des applications de rencontres, parfois on peut avoir plusieurs discussions en même temps, tu vois. Ou parfois, quand tu es sur une appli, parfois tu peux être même sur plusieurs applications de rencontres à la fois. Donc voilà, restez concentrés, s'il vous plaît. C'est aussi une application sur sélection. La plateforme exige une approbation à l'inscription pour garantir une communauté engagée, ce qui se traduit par un taux de rencontre réel plus élevé. Donc, parfois ça peut être apparemment long d'être approuvé. Donc, faites quand même un profil qui vous ressemble. Mettez du temps à faire ce profil-là, parce qu'on ne sait jamais, vous pouvez retrouver la perle rare. Mais pour les retours que j'ai eus de cette application, les gens ont été assez surpris, on va dire, des profils. Ils ont l'air d'être surpris dans le bon sens. Hein. Je vais vous dire un petit truc en plus, parce que ça, pareil, je viens d'y repenser. Mais il y a plusieurs années, j'avais rencontré quelqu'un sur une application, mais tu vois, rien. Enfin, voilà, on était juste en contact. On s'était rencontrés quelques fois, mais pas tant que ça, peut-être trois fois au maximum. Mais bon, moi, entre-temps, je suis partie, j'ai quitté le pays quand même. Et je lui avais envoyé un message en lui disant « Tiens, est-ce que tu connais cette application-là » Je crois que c'était Gabi, le nom de l'application, mais je ne suis plus très sûre. Et il ne connaissait pas, et il s'est inscrit sur l'application. Et devinez quoi ? Il a rencontré quelqu'un via l'application. Et il m'a envoyé un message il y a peut-être 2-3 ans de ça pour me prévenir. Et j'aurais pu lui répondre, mais je ne lui ai pas répondu. Je me dis, je suis contente pour lui, tu vois. Mais ça n'a pas marché pour moi, quoi. Il est où ? S'il vous plaît, indiquez-moi une application de rencontre que je ne connais pas encore et faites en sorte que je trouve quelqu'un sur cette appli. Comme ça, je vous enverrai aussi un petit message en vous disant j'ai trouvé quelqu'un sur l'appli. Non, mais là, l'application, voilà, c'est Cuffed, C-U-F-F-E-D, qui vient de Cuff, donc menotté. Mais en fait, vous savez d'où vient ce nom de l'application ? Enfin, le terme cuff fait aussi, dans le jargon amoureux, hein, fait référence au cuffing. Cuffing season, c'est notamment quand l'hiver arrive et qu'on a envie de s'attacher à quelqu'un pour passer l'hiver parce qu'on a froid. Voilà. Mais tu le jettes en été. Bah oui, parce que l'été, c'est fait pour être un petit peu volatile, vous voyez ? En gros, c'est pas la bonne saison pour rencontrer, là. Hein. En tout cas, c'est pas la bonne saison pour rencontrer quelqu'un sérieusement.

0: Est-ce que tu connais des personnes qui veulent pratiquer leur français? Peut-être que cette personne, c'est toi. Et si tu es quelqu'un qui parle français, ou si le français est ta langue maternelle aussi, ou une langue en tout cas que tu maîtrises, eh bien, j'ai quelque chose pour toi. C'est une sorte de cercle de conversation en français. J'ai vu un post aujourd'hui sur la page Facebook de Bibliothèque publique de Fredericton et j'ai demandé quelques informations. Le post disait « Les bibliothèques offrent donc l'opportunité à la communauté de pratiquer le français conversationnel avec le projet Compagnon de conversation française ». Il précise que c'est un projet qui n'a pas l'intention d'enseigner aux participants le français, donc il faut déjà avoir un niveau de base. Histoire, faut quand même pouvoir comprendre ce qui se passe, quoi. Donc, si vous avez besoin de cours de français, c'est pas là que vous allez en trouver. Donc, ces conversations, ce projet de compagnon de conversation en français, ça va être constitué de petits groupes. Et chaque petit groupe, en fait, va avoir un mentor. D'ailleurs, ils sont à la recherche de mentors francophones. Donc, si tu parles le français avec un niveau avancé et que tu as envie d'accompagner peut-être d'autres personnes, c'est l'occasion et c'est bénévole. Et j'ai demandé quelques informations sur ce projet, justement, concernant notamment les mentors. Donc, la réponse que j'ai eue, je vais vous la donner maintenant, enfin en tout cas, je vais vous dire les principaux points qui peuvent peut-être vous intéresser. Donc, on me dit que les membres de chaque groupe ont beaucoup de pouvoir pour décider comment les rencontres se déroulent. Donc, si par exemple, moi en tant que mentor, je suis disponible les jeudis soirs, on va me connecter avec d'autres personnes qui sont disponibles les jeudis soirs, par exemple. On m'a envoyé un formulaire à remplir. Donc, justement, il demande mon niveau de français, quelle est ma langue maternelle. Ça m'a fait un peu rire parce qu'il me demande aussi si on est introverti, extraverti ou ambiverte, enfin, genre les deux. Ça me fait un peu rire d'avoir cette question-là, mais ok. Ensuite, il nous demande aussi si on préfère les rencontres en personne ou en virtuel. Donc même si j'ai vu ça sur la page Facebook de Bibliothèque publique de Fredericton, ça veut dire que si tu n'es pas à Fredericton, possiblement que tu peux participer à cela, parce que tu as l'option aussi en ligne. Donc si tu veux devenir mentor et que tu n'es pas à Fredericton, c'est possible. Ou si tu veux participer au projet à distance, ça a l'air d'être possible aussi. Ensuite, il te demande si en tout cas tu veux rencontrer en présentiel, où sera le lieu de rencontre idéal, la fréquence également, est-ce que c'est une fois par semaine, une fois par mois, bref, la fréquence, et la date disponible pour commencer. Donc je vous encourage vraiment à aller voir notamment la page Bibliothèque publique de Fredericton, la page Facebook. Ça a été publié ce matin, donc vous pouvez un petit peu redescendre dans les publications. Ils ont noté que pour l'instant, ils s'intéressent aux mentors. En fait, ils veulent savoir combien de participants mentors sont présents. Parce que déjà, il faut voir combien de personnes sont disponibles et pour encadrer, entre guillemets, mais attention, hein, ils précisent que les mentors sont juste un autre membre du groupe, mais on possède un niveau de français plus élevé que les autres. Donc si les autres ont des petites questions, des petites choses peut-être qui ne comprennent pas beaucoup en français, on peut les aider. Ils notent qu'on n'est pas responsable pour gérer le groupe, mais les autres participants pourront bénéficier de l'aide d'une personne francophone. Donc en allant sur Bibliothèque publique de Fredericton, vous allez retrouver des adresses mail que vous allez pouvoir contacter. Ou vous pouvez directement aller dans une bibliothèque publique aussi, pourquoi pas. Remarque, ça c'est celle de Fredericton, donc plutôt envoyer un courriel si vous n'êtes pas à Fredericton pour avoir les informations, parce que comme je vous l'ai dit, ça peut se faire en ligne aussi, donc on ne sait jamais. C'est une bonne opportunité quand même pour pratiquer le français, vous ne trouvez pas ?
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0: J'ai vraiment l'impression qu'on nous pousse à la consommation, mais vous inquiétez pas, c'est pas la première fois que j'ai cette impression-là. Je vous explique. J'ai reçu un courriel. Vous savez, quand j'étais du côté de Toronto, là, il y a un mois de ça, je commande très peu, vous savez, sur les applications, mais là, j'ai commandé, vous savez, Skip, j'ai commandé, vous savez, les livraisons, quoi. On m'a livré. Quand tu commandes, t'as souvent des points, et à force d'accumuler des points, tu as des réductions. Bref, c'est comme ça que ça fonctionne. Et là, j'ai reçu un mail de Skip the Dishes, oui, pour ne pas les nommer, n'est-ce pas ? Ils ont rien fait de mal, hein, mais c'est juste qu'ils me disent, bah voilà, là jusqu'à, enfin, vous avez encore quelques semaines, quelques jours, ça dépend, pour collecter 38 500 points. En gros, ils me disent, ne perdez pas ces points-là, parce que 38 500 points, ça fait quand même $38.50. Et en vrai, c'est pas rien. $38.50, ça peut être un repas gratuit, quoi. Et on dit pas non. Sauf que il me pousse vraiment à commander alors que je n'ai pas forcément envie ni besoin. En plus, ils me disent chez qui je peux commander, jusqu'à quand, et puis combien aussi. Tu vois, par exemple, ils me disent, bah voilà, tu peux commander ici entre 6h du matin et 11h du matin avec au moins une commande qui coûte $20. Et ça expire le 8 juin. Si tu fais ça, tu peux collecter jusqu'à 5000 points. Ok, génial. Bon, je vous dis ça parce que, au cas où, si vous êtes quelqu'un qui commandait beaucoup sur Skip, je ne sais pas si vous avez les mêmes avantages que moi là. Je pense que oui. Bah voilà, commandez et vous aurez $30 en points, quoi. Ne laissez pas passer votre chance, n'est-ce pas ? Ça serait dommage. 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

0: Est-ce que je peux vous donner un petit scoop? Peut-être. Mais vous le savez, le jeudi soir, il y a un podcast de Louine. Donc le jeudi soir, à partir de 19h, ça s'appelle « C'est un Canadien pin française » que vous avez pu écouter hier donc à 19h. Si vous l'avez manqué ou je ne sais pas ce que vous faites moi à 19h, eh bien les podcasts sont aussi mis sur... Donc, j'allais dire Instagram, mais non, pas Instagram. Sur YouTube, donc notre chaîne YouTube, c'est tout simplement C-Média. On les met aussi sur Spotify. Donc, si vous cherchez C-Média ou les balados de la gang, vous devriez nous retrouver. Ou si vous cherchez C'est un Canadien puis une Française, vous pourrez peut-être tomber dessus... directement. Remarque, parfois, ça m'est déjà arrivé d'avoir du mal à trouver quelque chose sur Spotify. Donc, allez directement sur notre compte Instagram, c'est media-c-ma-radio et on vous a mis tous nos liens directs dans l'introduction de notre compte. Donc, pourquoi je vous parle de ce podcast-là? C'est parce que pour cet été, alors le podcast va continuer et c'est surtout qu'on va, en tout cas Loïn et Luc vont enregistrer des épisodes un peu plus estivales. Donc au lieu d'être deux, bah, ils vont être trois. Et en fait, qui sera donc la troisième personne? Bah, ça risque de changer à chaque nouvel épisode. Donc ça, c'est plutôt cool, ça veut dire renouveau pour vous. Mais ils ont demandé donc aux gens de l'équipe, ça veut dire que dans quelques semaines, eh bien, je vais enregistrer un podcast avec Loïn et Luc. Et en fait, quel genre de sujet vous voulez qu'on traite? Il y a toute une liste de sujets. Alors, on peut parler, pourquoi pas, du logement. Il y a sûrement beaucoup de choses à dire sur le logement. Il y avait aussi les crédits, les cartes de crédit, les banques. C'est un sujet aussi qui peut m'intéresser, mais qui peut ne pas intéresser tout le monde. Sinon, il y a aussi les souvenirs, vous savez, les séries ou émissions de notre enfance, VS Maintenant. Ça peut être aussi un bon sujet. On a des sujets autour de l'épicerie, de l'alimentation, des choses comme ça. Ou des objets aussi, des objets dits insolites ou les objets différents, en fait, entre le Canada et la France. Parce que, il y a sûrement des choses qu'on n'utilisait pas avant, qu'on utilise maintenant et inversement. Donc, plein de sujets. Et il faut que j'en choisisse un. Ça va être compliqué de choisir. Parce que justement, choisir, c'est renoncer. Alors qu'il y a plein de sujets, en fait. Plein de sujets que je pourrais évoquer. Mais bon, on verra en temps et en heure. Toujours est-il que cet été, vous pourrez m'entendre dans C'est un Canadien, puis une Française. Et vous pourrez retrouver aussi d'autres collègues dedans. Donc ne soyez pas surpris.
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l'émission du retour n'est pas encore terminée parce que voyez-vous, il n'est pas encore 18h. Alors, j'ai encore des choses de prévues pour vous. On va encore se raconter des choses, oui, avec à 17h30 l'entrevue du jour. On parlera notamment des East Coast Music Awards qui ont lieu actuellement jusqu'à la fin de la semaine. Il y aura d'ailleurs plusieurs vitrines avec des artistes de chez nous. Et on aura l'occasion de parler avec Aboito qui se produiront donc demain en vitrine au East Coast Music Award. Sinon, avant ça, à 17h, les 15 minutes chrono. Comme chaque vendredi, c'est une rediffusion. On retourne un petit peu en arrière. On ressort des archives. Donc, si vous avez peut-être manqué des 15 minutes ou que vous avez oublié ou que vous écoutez... Je crois que j'ai tapé dans le micro que ça s'est entendu. Désolée. Mais voilà, s'il y a peut-être quelques années, vous nous écoutiez peut-être pas. Vous ne nous connaissiez pas. Parce que ça arrive, hein, parfois, on nous dit « Ah, mais je ne savais pas qu'il y avait une radio communautaire francophone par chez moi. » Eh bien, nous sommes là. D'ailleurs, un petit conseil, si... vous avez découvert la radio il n'y a pas longtemps, mais parlez-en autour de vous aussi. C'est sûr qu'il y a des gens qui ne sont pas au courant, peut-être des nouveaux arrivants ou des gens qui sont établis depuis longtemps, qui se disent, bah, d'habitude, ils écoutent peut-être une radio en anglais, bah, là, ils ont la radio de chez eux, quoi, en français. Bienvenue à vous d'ailleurs, si vous êtes nouveau, nouvelle par chez nous. Moi, c'est Mélodie. Et j'anime l'émission du retour, 14h, 18h, du lundi au vendredi. Bon, remarque, ça va un petit peu changer pour l'été, parce que vous allez voir que vous allez m'entendre beaucoup plus tôt, et qu'on se retrouvera à 7h, 7h le matin. Je vais vous dire un truc, non, je vais pas vous le dire maintenant, parce que je parle trop, je sais. Donc on passe à la musique, voici Julie Aubé, et vers peut-être... 17h30, mais non, un petit peu avant, je vous donnerai un petit scoop que vous ne connaissez pas encore parce qu'on ne l'a pas dit, mais bon, chut, c'est top secret.

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1: On se retrouve pour une nouvelle heure, mais aussi la dernière heure de l'émission. Pour aujourd'hui, il est 17h et on retrouve les 15 minutes chrono. Aujourd'hui, on va notamment retrouver, comme tous les vendredis, un ancien 15 minutes. Remarque, ça date pas d'il y a très longtemps, parce que vous allez voir qu'on en a parlé il y a quelques semaines de ça. On a notamment, je pense qu'on était avec Loïne et sûrement François aussi, et j'étais là dans le trio. On parlait du fait de changer de nationalité et du fait que c'était populaire, notamment chez certains athlètes, parfois chez les artistes aussi. Bref, on n'est pas, bizarrement, on n'est pas forcément égaux face aux nationalités, n'est-ce pas ? Non, pour certains, ça va plus vite que d'autres. Voilà. Donc, c'est le moment de retrouver ce 15 minutes chrono. Et puis, ensuite, l'émission continuera avec l'entrevue du jour, notamment à 17h30.
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5: Bonjour tout le monde, 15 minutes chrono, Vincent Lavoie pour vous accompagner aujourd'hui. Je suis de retour avec mes collègues Sébastien Caron et François Harrison. Bonjour messieurs.
6: Bien le bonjour.
7: Bien le bonjour messieurs.
5: Et puis, aujourd'hui, on peut parler un peu de quelque chose qui est lié un peu au hockey, parce que c'est un peu comme les événements sportifs, les grands événements sportifs. On mange des ailes de poulet, des fois c'est des burgers, et dans les burgers, il y a de la viande hachée.
6: Pas toujours.
5: Ouais, mais est-ce que de quelle provenance est-elle? Ah, là est la question. Monsieur Harrison, je vous laisse nous mettre la
7: oui,
5: table.
7: Oui, pour poursuivre maintenant que vous avez placé le bœuf un peu en vedette. D'ailleurs, moi, ce qui m'étonne, c'est pourquoi dans les événements sportifs, on y va toujours avec ce type de nourriture-là, hein? On va aller des ailes de poulet ou des burgers, des choses comme ça. Je me suis fait la réflexion que c'est probablement parce que ce que les anglophones appellent des finger foods, ça se mange bien pendant que tu regardes un match de hockey, parce que c'est pas toujours la nourriture la plus équilibrée, la plus saine, mais souvent, elle est utilisée dans les cas semblables. Est-ce que vous êtes sur la défensive si on vous présente un plat de steak, par exemple, et qu'on vous dit que le bœuf en question a poussé en laboratoire, qu'en fait, ce n'est pas un morceau d'un animal, mais c'est une viande qui est reproduite en laboratoire, qui n'a jamais vu le pré, qui n'a jamais vu un animal, mais qui a toutes les allures du bœuf et qui aurait plusieurs vertus alimentaires, mais qui a été fabriqué par l'homme, par l'humain. Est-ce que vous êtes à l'aise d'en manger? Et est-ce que, en deuxième question, vous voulez être prévenu qu'il s'agit d'une viande qui a littéralement poussé en laboratoire? Je vous demande ça parce que c'est le sujet de plus en plus dans le marché de l'alimentation. Il y en a au Canada, de cette viande-là. Il y a des États aux États-Unis qui se portent en faux par rapport à ce nouveau régime alimentaire et qui bannissent ces aliments-là de leur État. Alors, la question aujourd'hui, êtes-vous à l'aise d'en manger et devons-nous vous prévenir que cette nourriture-là pousse en laboratoire?
5: Alors, j'apporterai certains éléments par rapport à ça. La première, c'est le contexte derrière. Pourquoi est-ce qu'on en est là? L'idée derrière, c'est surtout pour l'alimentation, faire de l'élevage, de pâturage comme ça, ça prend beaucoup de gaz à effet de serre, c'est pas nécessairement la meilleure empreinte carbone. Et donc, la solution qu'on a amenée, c'est de produire de la viande en laboratoire comme ça. On n'a pas besoin nécessairement de nourrir le bœuf. C'est quelque chose de synthétique. On est peut-être capable de modifier certains aspects pour rendre ça, encore une fois, avec des pincettes, un peu plus équilibré. Voilà. Mais là, ça nous fait poser des questions un peu plus poussées, c'est-à-dire, est-ce qu'on laisserait, par exemple, ce genre de nourriture-là, hein, tout en bannissant des végétaux génétiquement modifiés, par exemple. Là où ça a été le cas dans divers pays d'Europe, où on a fini par bannir ça dans certains pays. Donc, c'est cette donnée-là, puis c'est peut-être un peu une façon de contredire un peu un argument des diètes végétariennes ou véganes, de dire ben là on tue un animal alors que là ben on l'a pas tué, on l'a produit en laboratoire, donc il n'y a pas eu mort d'animal pour tout ça. Moi en fait, je serais curieux de l'essayer, je serais curieux de voir qu'est-ce que ça donne, parce que quand même c'est des spécialistes, des scientifiques qui étudient là-dedans, on va pas produire n'importe quoi non plus, donc est-ce qu'il y aurait un danger pour la santé? Ça resterait encore à prouver. Puis pour l'instant, je ne pense pas qu'il y a quelque chose qui va contredire nécessairement cet aspect-là. Donc, est-ce que je l'essaierais? Oui. Est-ce qu'il faudrait être informé quand il y a des viandes, on va dire synthétiques comme ça? Moi, je pense que 110 %. Il faudrait absolument avoir un emballage qui est clair pour que ce soit le cas. Parce que, encore une fois, ben, si on peut au moins

0: envie de consommer sans le savoir. Est-ce que je serais volontaire pour aller essayer ça aujourd'hui? Je pense que je suis pas prêt encore. Il y a un peu de travail à faire peut-être, et peut-être un peu plus d'études à fournir sur le fait de savoir si c'est OK pour la santé ou pas, même si aujourd'hui il y a certainement plein de choses qu'on mange qui sont pas bonnes là. On sait, moi j'ai appris il y a peu de temps qu'il y avait du papier dans le fromage. C'est compliqué. Et puis en fait, j'étais en train de lire, pendant que Vincent parlait, j'étais en train de lire un article qui parle aussi des considérations religieuses par rapport à la viande. Par exemple, du côté des rabbins, on n'est pas d'accord pour savoir si la viande cultivée est cachère ou pas, et donc acceptable ou pas, selon les pratiques juives. On parle même, il y en a qui disent que oui, c'est cachère parce que c'est, si ça a été prélevé sur un animal vivant au départ, et il y en a même du coup qui en viennent à dire qu'on pourrait avoir du porc cachère. C'est
1: ce qui est une sorte d'absurdité finalement, ouais.
0: Ouais, bah ouais, quand tu le prends de base comme ça, effectivement, ça marche pas. Mais bon, s'ils se mettent d'accord sur le fait de dire que ouais, ça a été prélevé sur un animal vivant, donc il n'y a pas d'abattage et donc pas besoin d'abattage religieux, ça peut être considéré comme tel. Du côté de l'hindouisme, on exclut généralement la consommation de bœuf, et là pour le coup on n'accepte pas que ce soit commercialisé sous quelque forme que ce soit ou utilisé à des fins commerciales, viande cultivée ou pas cultivée. Et même cette expression viande cultivée, je la trouve dingue en fait.
2: Bah, tu vois, d'une façon, on la cultive déjà. On fait déjà de la production de masse de viande.
0: Ouais, mais en fait, quand on en parle, c'est on parle d'élevage. On parle pas de culture. Tu vois ce que je veux dire? La culture, pour moi, c'est le truc qui pousse sur un arbre ou dans un champ. Et on n'en est pas encore là à faire pousser de la viande dans les champs là. Peut-être un jour, allez savoir. Mais c'est ouais, je suis pas volontaire. Je trouve ça génial d'expérimenter et de faire ces études-là, parce que effectivement ça ferait certainement beaucoup de bien à la planète qu'on arrête ou qu'on réduise en tout cas les quantités d'élevage qui polluent énormément, qui consomment une quantité d'eau phénoménale. Mais je suis pas prêt.
1: Il y a une question en tête. Avec cette viande qui pousse en laboratoire, est-ce qu'un végétarien qui mangerait un steak qui a poussé en laboratoire demeure un végétarien?
0: Ben, ça rejoint l'histoire du cachère, pas cachère, finalement.
1: Exactement.
0: Parce que alors après, les végétariens véganes ne veulent pas d'exploitation animale. Il y a quand même eu à un moment un prélèvement sur un animal pour avoir les cellules souches. Donc peut-être qu'effectivement, là, c'est plus clair du côté des véganes, je ne sais pas.
1: Oui, parce que moi, quand j'ai abandonné la viande, et j'en fais pas une religion, là, si j'ai envie d'aller manger un club sandwich, il y a du poulet, puis 3-4 morceaux de bacon, je vais le manger. Mais sinon, j'ai abandonné la viande. Il y avait deux raisons à ça. Dans mon cas, c'est la digestion. Je digère mieux quand l'aliment n'est pas de la viande, si je le remarque. Et deuxièmement, c'était le traitement réservé aux animaux de boucherie commerciale. Là, poussé en laboratoire, on élimine la deuxième raison qui fait que je suis passé végétarien. Il n'y a plus ça, là. L'animal n'est pas maltraité. Il ne sent pas la mort quand il rentre à l'abattage. On oublie tout ça, là. Il reste la question maintenant de la digestion. Il faudrait voir si c'est si ça a le même effet, cette viande poussée en laboratoire chez moi, que ça un morceau de bœuf normal qui a vécu sa vie de vache auparavant, là. Mais ça amène des questions, puis ça amène aussi, je pense, comme question, tu l'as abordé un peu, Sébastien, mais on progresse en la science et c'est bien. On vit plus vieux, puis plus en santé, littéralement, ou en tout cas plus longtemps en meilleure santé, on va dire. Mais parfois, on découvre aussi que les avancées qu'on a faites ont des répercussions négatives sur la santé, puis là, on s'ajuste. Mais si, est-ce qu'on sait vraiment où ça va nous mener, cette viande en laboratoire? Est-ce que ça aura un impact à long terme sur notre propre corps, sur notre propre système? Il y a quand même un élément là de zone grise, je trouve, dans le domaine. Et j'ai posé des questions tout à l'heure auxquelles vous avez répondu. Pour moi, je pense que c'est sine qua non. Je crois qu'on est d'accord tous les trois qu'il faut le savoir dans l'étalage, au magasin. que c'est une viande qui a poussé en laboratoire. Puis après, bon, ben, tu prends ta décision ou pas. Et si jamais, là, je fais du pouce sur l'idée de Vincent, c'est que si jamais votre tranche, votre beefsteak, là, qui a poussé en laboratoire, il se vend 1,50 $ de moins que le beefsteak qui vient d'un animal, compte tenu de l'économie qu'on connaît, est-ce que ça, ce ne sera pas un déclencheur pour que les gens adoptent davantage cette viande-là, disant, bon, ben pour le portefeuille, je vais y aller, même si on n'est pas certain que le terrain est si solide sous ses pieds?
0: Moi, je suis sûr qu'il y a des gens qui vont y aller en fonction du prix, comme le disait Vincent, ça c'est évident. Après, ça va, je ne pense pas que ça va jouer chez nous, là, à la maison. On a changer notre manière de consommer de la viande, c'est-à-dire qu'on en consomme moins, mais mieux. Je préfère aller chercher une vraie bonne pièce de viande qui va avoir du goût, qui va être agréable à manger, que d'aller prendre le truc pas cher du supermarché.
2: Mais tu sais, pour rebondir sur François disait, c'est-à-dire mais des trucs comme ça où il y a ces exemples-là de nourriture synthétique qu'on pourrait dire qui existent plus récemment. Ben moi, j'ai deux exemples qui viennent en tête. Le premier, c'est la margarine et le beurre. Le beurre, ça existe depuis 5000 ans, selon des historiens. La margarine, ça existe depuis le 19e siècle. Ça a été inventé en France, d'ailleurs. Puis là, ben, il y en a qui disent, ben, moi, je préfère faire confiance à une vache qui produit la même affaire depuis 5000 ans plutôt qu'à des chimistes qui ont produit une affaire en 1870. Je le conçois, cet argument-là. Mais encore une fois, là où on dit, est-ce que vous choisissez le beurre ou la margarine? Ça dépend des gens. Le beurre, ça a ses avantages, ça a aussi ses inconvénients. Et les deux se contrebalancent, beurre-margarine, puis dans ce temps-là, encore une fois, si on dit la phrase magique, c'est si tu le consommes avec modération, il n'y aura pas de problème pour la santé. Donc ça, c'est beurre margarine. Encore une fois, ça va aux volontés de chacun.
0: Après, l'autre par exemple, contre, il faut quand même préciser que la margarine, c'est pas bon.
2: Ben ça dépend. Ça dépend ce que tu en fais.
0: Moi, j'aime pas ça, moi.
2: Ben c'est le beurre, le principal argument qu'on dit, c'est que c'est des gras saturés. Quand t'en consommes de façon modérée, ça va, c'est comme le lait, puis c'est tel quel. Mais si t'en consommes à trop grande quantité, c'est pas bon.
0: La margarine... Non, mais je te parle même pas de santé, là. Je te parle juste du goût, quoi.
1: Une belle noisette de margarine sur ta belle pièce de viande, Sébastien.
0: Allez, vas-y, range-moi ça.
2: Puis ben, l'autre exemple, et ça, il y a une émission de découverte qui avait été faite sur les sucres et les gras qui me renversent à terre à chaque fois que je l'écoute. C'est les sucres, voyons, les édulcorants. Ça aussi, c'est une invention chimique pour essayer de réduire le taux de sucre qu'on consomme. Sauf que, encore une fois, ça a un pouvoir jusqu'à 600 fois plus que le sucre. Et on l'utilise pour réduire cette donnée-là, mais on s'est rendu compte avec des tests en laboratoire sur des souris, mais quand même, génétiquement, on est plutôt proche. De voir que ben ça a des effets sur le foie, ça a des effets aussi sur le traitement du sucre. Si on mélange trop les deux ou qu'on en prend encore une fois trop, ben le corps est plus capable de faire la différence entre le sucre et les édulcorants. Puis en fin de compte, ça aide pas, ça empire le problème. Donc, c'est encore une fois l'alimentaire là. Quand on retire quelque chose, faut absolument le remplacer par quelque chose d'autre. Donc c'est ça. Ça va dépendre un peu des besoins de chacun. Peser le pour et le contre. Puis oui, le prix va être absolument un point de bascule pour plusieurs.
1: Je pense aussi que le prix va jouer. Avec tout ce qu'on entend actuellement, tous les sondages qui sont menés sur prendre le pouls de la société. Là. Quand on dit maintenant que beaucoup de Canadiens sont davantage préoccupés par le coût de l'épicerie que par les impôts qu'ils paient, que ça devient un problème plus important pour eux, la montée des prix en épicerie, que les impôts qu'ils paient, j'ai l'impression aussi que s'il faut que cette fausse viande, cette viande poussée en laboratoire, coûte moins cher de façon évidente, là. Peut-être pas 20 cents sur le plat, mais une couple de dollars ou 1,50 $, comme je disais tout à l'heure sur un steak, qu'il y a probablement des Canadiens qui vont qui vont y aller, même s'ils ne se sentent pas parfaitement à l'aise, parce qu'au bout du compte, ils vont sauver une somme, épargner une somme dont ils ont besoin pour autre chose. Je pense que oui, ça peut aller là. Et ça, le bon côté, c'est si jamais c'est adopté et qu'on se rend compte finalement que c'est sain, effectivement, avec les changements au climat que nous voyons, il va être plus simple de s'alimenter. Pour l'instant, nous sommes encore en croissance de population, donc le besoin de nourrir les gens est plus grand pratiquement d'année en année ou de décennie en décennie. Alors, tu vas moins couper de forêts pour faire des pâturages et essayer d'alimenter tout le monde, comme ce qu'on vit un peu sur la planète. Ça a des côtés intéressants. Mais en même temps, c'est un côté troublant de dire, ben là, maintenant, je mange vraiment quelque chose qui a poussé dans un laboratoire et qui est présumément de la viande. J'imagine que pour quelqu'un qui mange de la viande, c'est pas tout confort de l'envisager.
0: Moi, je serais plus à aller tester un steak végétarien que d'aller tester de la viande cultivée.
2: OK.
1: Ben ça, moi, je l'ai fait, évidemment, quand les burgers sont sortis, parce que j'ai pas coupé la viande parce que j'aimais pas la viande. Un filet mignon ou un burger, j'aime ça. Quand les nouvelles fausses viandes pour des hamburgers sont sorties sur le marché, j'ai testé, puis il y en a qui... C'était vraiment mauvais à mon goût, à moi, là. Pas assez ressemblant, puis pas assez bon. Mais il y avait des chaînes comme IW et Harvey's, je trouve qu'ils ont vraiment réussi à rejoindre le goût d'un burger normal avec ces viandes-là. Donc, j'en fais pas un usage particulièrement important, mais si je suis en situation de vouloir quelque part manger, puis que, bon, ça fait 3 mois que j'ai pas eu un burger de ce type-là, je vais l'acheter, oui. J'ai fait le test au début, puis il y avait du bon et du mauvais dans les qualités, je trouve.
0: Ben, si t'as une marque à me recommander pour que j'essaye, je veux bien. On a fini!
1: Bon, en tous les cas, pour les fast-food, là, ce sera IW ou encore Harvey's.
2: Allez, un petit virement peut-être pour la route. Voilà.
3: Alors, on termine nos 15 minutes là-dessus. Merci d'avoir été avec nous. Donnez-nous notre avis sur les réseaux sociaux. Évidemment, on est toujours intéressé de savoir ça. Merci, messieurs.
1: De rien, puis j'attends les coupons rabais, soit de Harvey's ou d'IW. Là, avec la pub qu'on vient de leur faire, je devrais recevoir quelque chose.
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1: Et oui, c'est maintenant la fin des 15 minutes chrono. J'avoue, aujourd'hui, on a un petit peu dépassé. Et comme tous les vendredis, donc, c'était une rediffusion. Alors, j'espère que vous avez pu apprécier, sachant que si vous l'avez loupé, on avait fait ce 15 minutes-là au début du mois de mai. Donc, c'est l'un des plus récents. Pour la suite de l'émission, n'oublie pas, vers 17h30, l'entrevue du jour, on parlera des East Coast Music Awards. Et puis, on aura l'occasion aussi de revenir un petit peu sur la matinale de cet été. J'ai un petit truc à vous dire sur ça. Et voilà, globalement, l'émission du retour continue parce qu'il n'est pas encore 18h. Donc, pour la musique, voici Jack en duo avec Carla.

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1: Apparemment, j'ai un petit scoop à vous dire. C'est vrai que vers la fin de l'heure de 16h, donc vers 16h50 environ, je pense, je vous ai dit que j'avais un petit scoop. D'ailleurs, je ne sais même plus quel était le scoop à la base, mais concernant donc la matinale de cet été, parce que oui, je serai à la matinale de 7h à 9h, à partir là de début juin, c'est dans genre 3 semaines, enfin, comme là on est quand même le 22 mai, donc vas-y j'arrondis, c'est dans 2 semaines. Ça va vite avancer, n'est-ce pas ? Qu'est-ce que je voulais vous dire ? Bah, le titre de l'émission, parce que évidemment on me demandait, mais est-ce que t'as un nom d'émission, et moi je savais pas, tu vois, c'est toujours un peu stressant de donner un titre à quelque chose, tu vois, je veux dire, en temps normal j'aurais demandé à ChatGPT quelques conseils. Bon, j'ai pas eu le temps, et j'ai dit en rigolant la mélodie du bonheur, et croyez-le ou non, ça a été accepté, voilà, ça a été retenu. Donc le matin, ça sera la mélodie du bonheur. Donc j'ai intérêt à être en forme le matin, en fait. J'aurais pu dire... En fait, j'avais d'autres... un autre nom en tête, mais c'était pas mieux, en fait. C'était pas du tout mieux. Parce qu'on connaît, on connaît la mélodie en sous-sol. Et je crois que c'est pas non plus... Enfin, c'est pas un film d'horreur, ça. Je crois que je l'ai pas vu. Ouais, là, actuellement, j'ai un total black down dans mon cerveau. Je n'ai plus aucune idée qui me passe par la tête. Mais voilà, la mélodie du bonheur. Je ne sais pas jusqu'où on va aller avec ça, mais ambiance été, ambiance bonheur, ambiance estivale, ambiance on bronze à la plage, ambiance crème solaire, quoi. Ambiance océan. En fait, on m'a fait écouter cette semaine le jingle de l'émission, le générique et tout. Et franchement, ça m'a fait beaucoup penser à la petite sirène. Ça me rappelle des souvenirs. Mais je ne vais pas vous faire écouter maintenant le jingle parce que c'est trop tôt. C'est trop tôt. On va vous garder la surprise. On poursuit maintenant en musique avec Ton Ombre. Enfin, Ton Ombre. Non, attends. Ton Ombre, je pense que c'est le nom de la chanson. Et que l'artiste, c'est Kaela. En vrai, j'ai cru que c'était Tom Cruise à la base, mais bon. C'est pas grave.

0: Vous en avez peut-être entendu parler ou pas, mais cette semaine, jusqu'à là, la fin de semaine, c'est les ECMA, East Coast Music Awards. Et lors de cette fin de semaine, enfin, lors de tout l'événement, tu me diras, il y a évidemment plusieurs artistes du NB, de la Nouvelle-Écosse aussi, et d'autres provinces qui se produisent sur scène, notamment le groupe Abuato, et c'est l'occasion donc de retrouver Christian du groupe Abuato pour nous parler de cet événement justement à laquelle il va participer. Donc on en parle dans l'entrevue du jour avec notamment une entrevue réalisée par Sébastien.
1: Artistes, membres de nos communautés, politiques ou partenaires locaux, ils se retrouvent tous dans l'entrevue du jour. C'est l'un des rendez-vous incontournables pour la musique de l'Est du pays, les East Coast Music Awards, avec notamment demain soir des vitrines qui auront lieu avec quelques artistes qu'on connaît bien, puisque on a la chance de voir sur scène demain mon oncle Jason, Kelsey Albert, Beaumont, mais aussi Abuato. Et on va en parler maintenant avec Christian, chanteur du groupe Abuato. Bonjour Christian, comment ça va ?
2: Bonjour Sébastien, ça va bien ?
1: Est-ce qu'il y a un peu de pression quant au fait de monter sur scène demain soir au ECMA ?
2: Ben, c'est pas... un petit peu de pression, peut-être un petit peu plus, parce que c'est devant des promoteurs puis ça, mais je veux dire, la pression est tout le temps, c'est une bonne pression, tu sais. On est là pour faire pour se faire vendre un peu, pour pouvoir avoir d'autres spectacles, d'autres shows. Puis je crois que tous les musiciens qui sont là, on est tous des bons musiciens pour apporter quelque chose de spécial aux ECMAs, puis aussi à la musique traditionnelle qu'on aime faire, hein, puis amener ça plus loin, un petit peu amener notre Acadie dans d'autres endroits. C'est ça qui est comme le but de faire ce site-là.
1: Alors, on a suivi un petit peu le parcours d'Abuato sur les deux dernières années. Là, ça a été pas mal occupé. Il y a eu pas mal de spectacles. Est-ce qu'on se lance pour une troisième année remplie de spectacles avec une vitrine comme celle-là?
2: Oui, il y a plein de nouvelles choses pour Abuato. Maintenant, on est avec une agence du Québec qui s'appelle Production Julie Small, une agence du Québec. Alors... avec ça, ça va nous amener comme plus de spectacles. Il y a aussi la tournée des écoles qu'on vient de finir, qui a été plusieurs spectacles aussi, qui nous a emportés à toutes sortes d'écoles, toutes sortes de places, rencontrer les jeunes. C'est tout le temps le fun de voir les nouvelles, nos futurs spectateurs, comme on dit. C'est tout le temps le fun de les voir avant, puis ils aiment beaucoup la musique d'Abuato, puis ça, puis ça paraît dans le visage, dans le... des endroits. Aussi, on a l'album qui s'en vient en septembre. On travaille là-dessus fort, en plusieurs chansons, des nouvelles histoires, des nouvelles choses à raconter. Puis on travaille là-dessus fort. C'est ça, on a beaucoup de travail, beaucoup de choses.
1: Alors c'est comme tu l'as dit, Abuato aime raconter des histoires, parce qu'il faut savoir que Christian, même sur scène, il aime bien parler entre les chansons, raconter ses petites histoires. S'il fallait décrire l'ADN d'Abuato pour les gens qui connaissent pas, et pour notamment les délégués qui seront présents demain soir et qui n'ont pas encore vu Abuato, comment tu le décrirais?
2: Ben, c'est une énergie sur scène, sur stage. Moi, j'aime ça raconter. Je suis conteur aussi. J'ai tout le temps de petites histoires qui passe à travers mes chansons. C'est sûr et certain que des spectacles pour avoir comme une énergie de fête plus... parce qu'il y a des différents. On est obligé comme de faire le travail un petit peu différent si qu'on va dans une école ou si qu'on va dans une salle de spectacle où le monde est assis ou si qu'on va comme plus comme dans un beer garden où tout le monde est debout et ils veulent fêter, ils veulent entendre des chansons. Un petit peu moins... Comme dans un beer garden, ça serait un petit peu moins d'histoire, peut-être plus de chansons qui enchaînent. Dans une salle assise, ben là, c'est plus des histoires, puis ça enchaîne un petit peu moins vite. Mais il faut s'adapter à ça aussi, là, comme école, salle de spectacle, puis des soirées festives. Je veux dire, Abuato, c'est une énergie, on a les planches à taper du pied, on a Janelle au violon qui est incroyable, Danny au drum qui met des bons beats là-dessus. Puis je veux dire, puis avec Wesley, la guitare, ça rentre, ça décoiffe, comme on dit. Les Français aiment dire ça, ils disent vous décoiffez.
3: C'est vrai.
2: Mais c'est le fun. Je veux dire, on a une belle énergie sur stage, puis on aime ça jouer ensemble, puis ça paraît. On a tout le temps sourire dans la face quand on se regarde. Les musiciens en arrière de moi, ils sont tout le temps. Ils aiment qu'est-ce que je dis, ils aiment qu'est-ce que je leur prépare. Puis souvent, il y a de l'improvisation aussi dans la boîteau. Chaque spectacle est jamais pareil. Il y a des affaires qui me sortent. Des fois, c'est comique. Puis Bruno, des fois, il rit. Il me garde en arrière. Bruno, notre bassiste, il nous trouve pas mal drôle.
3: Mm-hmm. Bon, donc grosse soirée demain soir pour les East Coast Music Awards. On sait que ces dernières années, ça avait été des fois un peu compliqué pour l'organisation de faire venir des artistes francophones. Il semblerait qu'ils aient mis un peu plus de volonté là-dessus cette année. J'imagine qu'on apprécie.
2: Oui, on a notre place, comme la musique est universelle, comme que tu l'as vu. Rien qu'un exemple au Super Bowl, quand ce que Bad Bunny a fait son spectacle, c'était tout en espagnol, puis ça a été apprécié de tout le monde. Moi, j'ai rien compris qu'est-ce qu'il disait, mais je veux dire, la musique était là, l'énergie était là, ça a été c'était super beau. Ça fait quand on va à l'international en France ou quand on va, comme là en juillet, on s'en va en Angleterre, c'est beaucoup anglais en Angleterre, mais la musique vient leur toucher, le violon, le traditionnel, l'énergie qu'on a sur scène. Les déplacements, tu sais, toutes ces choses-là entraînent que... Puis aussi, parler, nous autres, en Acadie, on est influencé beaucoup de l'anglais, ça fait... Quand ce que je parle, tu sais, ils viennent à capter des mots, capter des choses, puis, tu sais, on est acadien, mais on a beaucoup d'influence anglais aussi. Ça fait que, je veux dire, on apporte quelque chose de trippant, puis, je veux dire, les ICMs aussi, c'est beaucoup une scène anglophone, mais ils mettent du francophone dedans, puis c'est le fun, comme je veux dire, comme nous autres, le spectacle, les chansons vont être en français, on va essayer de jumeler ça bilingue, comme parler anglais-français pour que tout le monde nous comprenne entre les chansons, mais je veux dire, on est vraiment comme content de le faire pour eux autres, puis... Je veux dire, ça t'a bien nous amener en Chine, puis on sait pas.
3: Alors, il y a franchir le pas des ICMA au Super Bowl, je l'avais pas vu venir celle-là, bravo. On sait que les racines d'Aboiteau sont acadiennes, francophones, que c'est profondément ancré en vous, mais est-ce que un jour, par exemple, vous pourriez être tenté peut-être d'essayer de faire quelque chose en anglais? Il y a d'autres artistes qui l'ont fait.
2: Oui, je veux dire que j'ai déjà chanté en anglais avec d'autres groupes que je faisais partie avant. Je veux dire, l'anglais est tout le temps là. Pour tout de suite, je veux dire, j'aime bien prendre l'Acadie puis déplacer l'Acadie ailleurs, compter mes histoires acadiennes, mes racines, mes choses, mes personnages qu'on a par chez nous. Puis ça est beaucoup basé sur le français. Alors, puis je veux dire, comme l'anglais prend beaucoup de place dans nos vies, et amener le français ailleurs, c'est important, je trouve, que pour les jeunes aussi, comme y aller dans les écoles, faire des spectacles d'immersion, puis leur amener, comme dire, OK, on parle français, mais il faut comme la faire fleurir, ce français-là. C'est bon de parler deux langages, deux différentes langues. Puis c'est ça, on va essayer d'amener ça le plus loin qu'on peut en français. Peut-être que oui, en anglais peut-être, mais je veux dire, pour tout de suite, d'après moi, j'essaie de me baser un peu plus sur le français, essayer de développer ça puis amener ça ailleurs.
3: Bon, t'as parlé de l'album, il arrive en septembre.
2: Oui, l'album arrive en septembre. Pas encore de nom sur l'album, mais je veux dire... beaucoup de chansons qui est comme le fun, puis une petite surprise pour les ICMAs. D'après moi, on va en faire peut-être une qui est sur l'album, le nouvel album, pendant le spectacle des ICMAs, une nouvelle chanson d'Aboiteau. Puis c'est aussi des histoires, des légendes. Puis il y a aussi un petit tournant quand on vient, que ça va être des choses qu'on fait, moi je dirais, les chansons... comme plus des soirées qu'on faisait ou qu'on comme chose, ça fait que On est bien content de ça.
3: Bon, affaire à suivre. Ça se passe demain soir au East Coast Music Award à Boiteau-sur-Seine avec entre autres Beaumont, mon oncle Jason, Kelsey Albert. Il va se passer plein de belles choses. C'est une soirée qui s'appelle Moncton 2027 Spotlight Stage. Donc on vise l'avenir. On va vous souhaiter évidemment plein de bonnes choses, bon show. Et puis bah, du coup, un bel été aussi.
2: Ah, toi aussi Sébastien, merci. Hein.
3: Ici Sébastien Caron pour IJL à Fredericton.
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0: si vous utilisez Gmail depuis longtemps, possiblement d'ailleurs que vous avez plusieurs comptes Gmail, ce qui est mon cas, mais j'en utilise vraiment un au quotidien. Oui, je ne sais pas pourquoi. J'en ai plusieurs parce que, comme on dit, il ne faut pas mettre ses œufs dans le même panier, n'est-ce pas ? Et en fait, si vous avez un compte Gmail, vous savez qu'on a la possibilité de stocker. Même quand on a un compte gratuit, on a la possibilité de stocker certaines choses, photos, vidéos, notamment dans le Drive et tout ce qui s'ensuit. Bon, moi, ils me disent que je suis bientôt arrivée... soit il faut que je paye pour avoir plus de stockage, soit, tu effaces des choses. Ça, c'est le problème de ma vie, quoi. Mais sur tous les appareils que j'ai, ils me disent ça. Je rêve d'un monde où il n'y a plus de questions de stockage parce que tout pourrait être stocké, mais bon, c'est pas possible. Donc, Google teste une nouvelle politique de stockage pour les comptes gratuits. 5 Go par défaut, 15 Go si vous liez un numéro de téléphone. Mais 5 Go, c'est pas beaucoup quand même. Depuis 2013, chaque compte Google offrait 15 Go de stockage gratuit, partagé entre Gmail, Drive et Photos. Sauf que Google, discrètement, essaye de modifier les règles, n'est-ce pas ? Déjà, il y a eu quelques changements en début d'année. La page de support officiel est passée de « Votre compte Google inclut 15 Go » à jusqu'à 15 Go. Déjà, il y a un petit changement. Votre compte Google inclut 15 Go ou votre compte Google inclut jusqu'à 15 Go. La différence est subtile, hein ? C'est des internautes qui ont repéré le changement et qui ont d'ailleurs partagé cela sur Reddit, notamment. Puis ça a été confirmé par différents médias récemment, via des tests de création de comptes et plusieurs vérifications. À l'ouverture d'un nouveau compte, Google propose désormais deux options. Débloquer 15 Go gratuitement en liant un numéro de téléphone ou conserver 5 Go sans numéro. Google a confirmé qu'il s'agissait d'un test mené dans certaines régions pour inciter les utilisateurs à renforcer la sécurité de leurs comptes. Pour l'instant, les comptes existants ne sont pas affectés. En fait, vous saviez ce qu'on aurait dû faire ? Créer plein de comptes Gmail, plein, pour avoir 15 Go. Ah là là. Ben oui, il fallait le faire avant. Hein. Bon, alors, est-ce que vous acceptez ou pas de partager votre numéro pour avoir 15 Go ? C'est un choix, hein?
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J'avais quelque chose à vous dire, croyez-moi, mais je l'ai oublié. Eh ben, la prochaine fois, je le noterai, vous savez. Je ferai les choses dans l'ordre et je noterai. Bon, ça va être bientôt la fin de l'émission du retour, donc au pire, si ça me revient, si ça me revient pas avant 18h, je le dirai la semaine prochaine. Peut-être que c'était pas si grave que ça ou si important, parce que souvent on dit que si on l'a oublié, c'est que c'était pas important. En tout cas, j'étais en train de dire quelque chose concernant un certain homme qui s'appelle Rick Rescorla. Je ne sais pas si vous le connaissez. C'est un homme qui a permis d'ailleurs à beaucoup de personnes de survivre lors des attentats, vous savez, des deux tours jumelles aux États-Unis en 2001. Mais comment ? Rick Rescorla, en fait, c'est un homme qui, pendant plusieurs années, quand il en avait envie, en fait, eh ben, il, on va dire, éteignait l'électricité, donc les ascenseurs ne pouvaient plus fonctionner, et il faisait descendre des escaliers, des tours aux employés. Et les gens, franchement, ne l'aimaient pas, hein, Rick, parce que je vous laisse imaginer, vous, descendre les escaliers, vous êtes là en train de dire « Ouais, mais c'est une perte de temps, je comprends pas, c'est plus vite avec l'ascenseur, et blablabla. » Et puis, l'année 2001 est arrivée. On sait tout ce qui s'est passé. Et Rick Rescorla a donc ordonné le 11 septembre 2001, a ordonné donc aux employés de quitter la tour en empruntant évidemment les escaliers. Et comme les employés ont fait ça des dizaines et des dizaines et des milliers de fois pendant plusieurs années, ils savaient exactement quoi faire, ils connaissaient le chemin. Donc, pas de précipitation, pas de bousculade. Les gens étaient calmes, concentrés. Et voilà. Et en fait, cet homme, Rick Rescorla, il est resté dans les cages d'escalier justement pour s'assurer que tout le monde sorte de la tour, enfin de l'une des tours. Et on lui disait souvent, mais Rick, faut sortir, etc. Et lui, il a dit non, pas tant que, enfin tant que il y a encore des gens à l'intérieur, je resterai là. Et le fin mot de l'histoire, c'est que sur les 2700 employés, la majorité s'en sont sortis vivants, mais que le corps de Rick Rescorla n'a jamais été retrouvé. Comme quoi, vous pouvez être au 40e étage, prenez quand même les escaliers une fois de temps en temps, on ne sait jamais.

0: les garçons.
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5: Voici maintenant vos informations. Microphone Yvon Duguay. La police d'Halifax a confirmé le décès de la jeune mère dont le nouveau-né a été retrouvé sans vie dans un secteur boisé la semaine dernière. Cette femme de 23 ans, dont l'identité n'a pas été révélée, est arrivée vendredi dernier à l'hôpital d'Halifax dans un état de santé très préoccupant après avoir accouché. Le bébé, cependant, n'était pas avec elle, ce qui a déclenché des recherches qui ont pris fin dimanche lorsque la dépouille du nouveau-né a été retrouvée au sud-ouest du centre-ville. Deux personnes accusées dans cette affaire ont accepté de comparaître de nouveau en juin pour plaider coupable ou non coupable à 4 chefs d'accusation, dont dissimulation du corps d'un enfant et atteinte à la dignité d'un cadavre. Le gouvernement de la Nouvelle-Écosse a lancé un portail de données sur les ressources en eau souterraine et de surface afin d'aider les résidents à se préparer aux pénuries d'eau causées par la sécheresse. Le ministre de l'Environnement, Timothy Holman, affirme que la sécheresse et les pénuries d'eau demeurent un risque en raison des changements climatiques. Il précise que le portail de données aidera les collectivités à répondre à leurs besoins spécifiques. De plus, M. Holman a annoncé la création d'un fonds de 6,3 millions de dollars pour soutenir des projets de résilience hydrique tels que des puits communautaires et des initiatives de conservation de l'eau. Avec les mois d'été qui arrivent bientôt, la médecin hygiéniste de la Nouvelle-Écosse, la Dr Jennifer Cram, prévient la population de se protéger et protéger les animaux de compagnie contre les tiques. Les tiques se trouvent dans les hautes herbes ou les buissons et dans les parcs urbains, les jardins et la forêt. Il existe plusieurs sortes de tiques dans la province, y compris la tique à patte noire, qui peut transmettre les maladies comme la maladie de Lyme. Un homme de 48 ans de River Hibbert, en Nouvelle-Écosse, à une vingtaine de kilomètres au sud-ouest de Amherst, porté disparu en janvier dernier, a été retrouvé mort le 16 mai dernier dans les vasières près du chemin Barronsfield à River Hibbert. Jamie Michael Heap avait été vu pour la dernière fois le 29 janvier dernier. On ne croit pas que son décès soit attribuable à un acte criminel. Des experts en munitions se rendent à Terre-Neuve-et-Labrador après qu'un obus d'artillerie datant probablement de la Seconde Guerre mondiale a été découvert mercredi sur une plage près de St. George, près de Stephenville. La Gendarmerie royale du Canada a indiqué que des représentants des forces armées canadiennes confirmeront l'origine de la munition et la neutraliseront en toute sécurité. La GRC a précisé que l'objet a été remis au détachement de la GRC de Stephenville. Les agents font du porte-à-porte pour aider les habitants à évacuer volontairement s'ils ne se sentent pas en sécurité, tandis que l'objet potentiellement explosif est conservé au poste. Les travaux de chercheurs montréalais pourraient un jour permettre de dépister la sclérose en plaques jusqu'à 10 ans avant l'apparition des premiers symptômes. La sclérose en plaques fait partie des maladies neurodégénératives comme l'Alzheimer et le Parkinson, dont on sait maintenant qu'elle s'installe en douce plusieurs années avant de se manifester ouvertement. Le Dr Adil Haroud de l'Institut Hôpital Neurologique de Montréal de l'Université McGill, qui est à l'origine de ces travaux, souligne que les traitements sont plus efficaces lorsque l'on intervient rapidement.
6: La plupart des gens avec la sclérose en plaques qui vivent aujourd'hui avec la maladie n'ont pas pu bénéficier de ces traitements de haute efficacité au début de leur maladie. Et une fois que la progression de la maladie s'installe, même ces médicaments à haute efficacité sont insuffisants pour changer le cours de la maladie. Alors, plus on attrape les gens tôt, plus on est capable d'intervenir.
5: Les sports dans quelques instants. Quart de finale du championnat du monde de hockey, le Canada a vaincu les États-Unis, champion en titre 4-0. L'ancien attaquant du Canadien de Montréal, Claude Lemieux, est décédé hier à l'âge de 60 ans. Parmi les rencontres au programme de la Ligue américaine de baseball, victoire de Toronto sur Baltimore 2-1. Au tennis, les deux derniers Canadiens encore en lice en simple aux internationaux de France ont poursuivi leur route. Félix Auger-Aliassime a remporté une victoire en 4 manches contre l'Argentin Roman Andrés Burruchaga. Et chez les dames, Victoria Mboko a également mérité son billet pour le 3e tour grâce à une victoire en 3 manches contre la Tchèque Kateřina Siniaková. 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
0: météo du côté d'Halifax. Pour terminer la journée, le ciel reste nuageux avec de possibles averses. Du vent à 20 km/h, des rafales à 40 et un minimum à 6 degrés. Pour demain vendredi, le ciel est généralement nuageux avec de possibles averses. Du vent à 20 km/h, des rafales à 40 et un maximum à 10 degrés. Alternance de soleil et de nuages pour samedi, on sera autour des 12 degrés. Par contre, malheureusement, de possibles averses sont attendues pour dimanche.
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0: vers l'âge de 3 ans quand elle s'est donné un concert chez elle sur Michael Jackson et du Whitney Houston, mais également à des mélodies d'artistes locaux et internationaux. On la découvre tout de suite avec Coucou.
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La carrière de Meryl, chanteuse, rappeuse et auteure-compositrice, débute en Martinique. Son père l'introduit très tôt au zouk, soca et dancehall. En 2013, elle a collaboré avec le rappeur Specta, la mentor, sur deux singles, ADN et Agression textuelle. Meryl a collaboré également avec de nombreux artistes tels que Soprano, Shai et Niska. Et en 2019, elle sort son single Béni sur les difficultés des réussites dans le milieu de la musique. En 2020, sa première compilation, Jour avant Caviar, est dévoilée au grand public. Écoutons Béni.

Et voilà, chers auditeurs, auditrices, alors la chanson que nous venons justement d'écouter l'a propulsée sur les devants de la scène où elle décrit la difficulté du monde qui l'entoure. S'enchaînant par la suite de tubes comme « Alala », « Wallon »,« Désolé »,« La Brune »,« Coucou », ainsi que « Billet ». Et fin 2019, elle signe sur le label All Point France. Poursuivons en chanson avec « Alala ».

0: Toujours à l'écoute de votre émission Rythme au féminin. Alors, on poursuit en chanson avec Wolin.
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En 2015, l'artiste Meryl est repérée par un producteur de Montpellier qui décide de la produire et c'est qui donne quand même naissance à plusieurs de ses chansons que nous pouvons maintenant écouter. En 2016, elle a sorti son premier gros tube Underground. Durant cette période, elle apprend aussi l'existence de Topligné et Ghost Rider. C'est ainsi qu'elle commence son travail de Ghost Rider et propose ses services aux labels nationaux pendant les contacts. Voilà, nous allons écouter une de ses chansons qui est sortie d'ailleurs l'année passée, intitulée « Billets ».

Meryl avec Billet, assis-toi sur mes billets, mes billets, mes billets. Voilà la chanson que nous venons d'écouter. En fait, si je comprends bien, cette chanson a été dédiée à sa maman, une façon de célébrer sa richesse avec sa maman. Donc, on voit bien, si on comprend les paroles, bien sûr, c'est un rap, mais ça dit « Je suis passé par quatre chemins, je suis qu'un seul ». Je vais y laisser mes traces pour retrouver la maison poche remplie. Alors, poche remplie avec beaucoup de billets. Sous la divine omniscience, tes genoux accrochés m'éloignaient de la force vue sur le vol de tes silences, sous le fond de tes actions, l'ombre de tes névroses. Voilà un peu les paroles de cette chanson. Vous pouvez aller regarder aussi la vidéo. Billet de Meryl pour comprendre et apprécier aussi la chanson de cette jeune artiste. Poursuivons en chanson avec My Baby.

Meryl sort de quarantaine à Noël. L'artiste martiniquaise a choisi de sortir un mini EP de 3 titres à Noël. Une petite surprise pour ses fans avant la sortie de Jour avant Caviar. Elle s'est imposée cette année comme artiste rap féminine incontournable. Son passage à l'émission Planète Rap est d'ailleurs dans le top 5 de palmarès rap le plus regardé en 2020 et dans le top 15 général. Voilà, nous allons écouter cet extrait de la chanson qui fait partie de son mini EP Quarantaine. Voici Papa Noël.

Ceci nous mène à la fin de la première partie de notre émission d'aujourd'hui. Alors, Meryl, qui nous a fait danser au rythme rap, je vous remercie beaucoup d'être à l'écoute de cette première partie. Nous allons faire un bel atterrissage vers le Mali à la découverte de notre deuxième artiste, Ina Modja. Pour une pause musicale, on a toujours besoin d'amour, d'après tout, hein, n'est-ce pas? L'amour au grand soleil de Julio Iglesias.

pour notre deuxième partie de cette belle découverte de nos artistes. Nous allons découvrir Ina Modja. La sublime chanteuse malienne nous propose de découvrir un clip de son dernier single, C'est la vie. Premier extrait de Motel Bamako, son nouvel album. Alors écoutons d'abord C'est la vie. Je reviens pour vous parler de qui elle est, cette jeune artiste.

C'est la vie, c'est la chanson que vous venez d'écouter et cette chanson est le premier extrait de Motel Bamako, un nouvel album d'Aina Modja. Cette chanson relate des névroses du quotidien tout en poussant à rester optimiste. Les vidéogrammes de C'est la vie est très jovial, je vous assure, avec beaucoup de couleurs, de la danse et des costumes. En tout cas, vraiment formidable. Je vous invite d'aller voir cette vidéo-là. Ina Bokoum, dite Ina Modja, c'est une chanteuse, mannequin et actrice malienne, auteure, compositrice et interprète qui est née en 1984 à Bamako, au Mali. Elle est née d'une famille Peul de 7 enfants, dont elle est la 6e. Ina Bokoum doit son nom d'artiste au surnom d'Ina Modja. C'est le surnom que sa maman lui a donné et qui signifie Ina la mauvaise ou Ina n'est pas bien. Donc son père est diplomate et sa mère sage-femme. À l'âge de 6 ans, ses parents l'inscrivent à une chorale. Donc vous voyez déjà qu'elle a été initiée vraiment à la musique. Et son père l'encourageait en lui faisant écouter des disques qu'elle aimait, des artistes comme Ray, Charles et les autres. Mais elle est aussi très influencée par ses aînés qui évoluent dans leur période pump trash, rap des années 1980-1990, en passant par le blues, la soul et le disco. Écoutons Outlaw. Parce que Ina, elle chante dans sa langue maternelle, elle chante en anglais, elle chante en français, donc il y a un peu tout de mélange. Voici Outlaw.

Outlaw, la chanson que vous venez d'écouter de Ina. Donc, adolescente, elle hésite entre le hard rock et les chansons d'amour. Elle rend visite à son voisin, le musicien Salif Keïta, qui l'intègre dans le Ray Band de Bamako, un groupe de pays swingers jouant de la bossa nova et du jazz, auprès de qui il a lui-même fait ses débuts. J'avais 15 ans, dit-elle, et c'était en jouant avec le Ray Band au Mali quand elle monte sur scène pour la première fois. Alors, avec cette expérience, Ina Modja apprend à s'adapter à des rythmes divers, qu'ils soient swing ou disco. Elle opte finalement pour une pop soul après un duo avec Jason sur France 2 à l'occasion de la fête de la musique. Ina Modja sort son premier single, Mr. H, extrait de son premier album, Every Day is a New Word, qui voit finalement jour en octobre 2009. Alors, nous allons continuer avec la bonne musique de Ina. Nous allons écouter, en fait, cet extrait-là. Voici Mr. H.

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1: Et voilà, Mr. H, come give me a hug. Voilà. Donc, une très belle chanson de Inna. On continue en musique. Pourquoi pas danser encore une fois avec la prochaine chanson. Mais avant ça, je voulais vous parler aussi de la façon dont elle a été amie aussi avec son père. Donc, son père était vraiment son ami qui la prend en photo dans son enfance. Alors, le célèbre photographe malien Malik Sidibé prend les photos de son premier album. Alors, cette fois-ci, elle nous revient en juin 2011 en proposant son nouveau titre French Cancan, Messieurs Sainte n'y touche. Celui-ci deviendra l'un des tubes de l'été 2011 en se positionnant numéro 1 au top TV, numéro 5 au top radio et numéro 4 au top 50 de single. Forte de son succès, elle propose un deuxième single, La fille du Lido. Ah, ça aussi, faut aller regarder cette vidéo-là, La fille de Lido. C'est marrant, hein. C'est vraiment une belle vidéo, je veux dire. Et l'album Love Révolution, le 7 novembre 2011. Et en février 2012, elle sort son troisième single, I Am Smiling, dont le clip réalisé avec la collaboration de ses fans, ses composes, des vidéos envoyées par ces derniers. Nous allons écouter French Cancan, Messieurs Sainte n'y touche.

Vous êtes toujours à l'écoute de votre émission Rythme au féminin avec Adèle Yambayamba. Nous venons d'écouter Monsieur Sainte Nitouche de Ina Modja. Parlons de son engagement, elle est quand même impliquée pas mal dans la communauté. Elle milite contre l'excision. Ayant été excisée elle-même à l'âge de 4 ans, tout comme ses 4 sœurs, à l'insu de ses parents, fait qu'elle a même mentionné dans une de ses chansons. En fait, elle a pu quand même bénéficier d'une chirurgie réparatrice à l'âge de 22 ans. Elle est marraine de la maison des femmes à l'hôpital de Lafontaine à Saint-Denis. Elle est également aussi engagée contre la violence faite aux femmes. D'ailleurs, elle y fait référence dans sa chanson « La valse de Marie-Laure ». Nous allons écouter cette chanson. Je vous reviens tout de suite pour vous parler de la suite de cette découverte.

Voilà, toujours à l'écoute de votre émission Rythme au féminin. Alors, on poursuit la découverte de Ina. En fait, la chanson que vous venez d'écouter, si vous comprenez un peu plus de paroles, mais surtout, je vous recommande d'aller regarder la vidéo pour mieux comprendre, parce que parfois, on comprend à travers les images. Hein. Donc, cette chanson, ça montre vraiment la lutte contre la violence faite aux femmes, vu qu'elle est impliquée dans cette lutte-là. Donc, c'était la description de cette chanson. Comme je vous dis, allez regarder la vidéo, vous allez mieux comprendre. Sur son troisième album, elle chante principalement en bambara, mais aussi en anglais et en français, sur l'amour et les blessures de la guerre. L'image de la femme Motel Bamako marque un tournant musical pour la chanteuse. Avec des titres comme Tambouctou, dont le clip est filmé dans le studio photo de Malik Sadibé à Bamako. Elle revient aux racines en chantant et rappant en bambara. Sur ses disques encore plus engagés que le précédent, elle invite les femmes maliennes à se faire entendre, à retirer le foulard devant leur bouche. Voilà, ceci nous mène à la fin de notre découverte. Mais avant de nous séparer, il me fait vraiment plaisir de vous dédier cette chanson. En fait, une chanson que j'ai sélectionnée pour vous dire au revoir. En fait, ça fait partie de l'album Les Parisiennes. Il fait très beau pour travailler. Et donc, détendez-vous, relaxez. Et moi, je vous donne rendez-vous pour la semaine prochaine. Retrouvez-moi à Rythme au féminin dans votre radio. Au micro, c'était Adèle Yambayamba. Trémoussez-vous avec Il fait beau pour travailler. Merci beaucoup.

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2: La météo du côté d'Halifax. Pour terminer la journée, le ciel reste nuageux avec de possibles averses. Du vent à 20 km/h, des rafales à 40 et un minimum à 6 degrés. Pour demain vendredi, le ciel est généralement nuageux avec de possibles averses. Du vent à 20 km/h, des rafales à 40 et un maximum à 10 degrés. Alternance de soleil et de nuages pour samedi, on sera autour des 12 degrés. Par contre, malheureusement, de possibles averses sont attendues pour dimanche.
3: 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On va commencer cette émission avec le producteur de l'Argentine, Bizarrap, et la rappeuse de la République Dominicaine, Lismar. C'est la session numéro 70 de Bizarrap.

Cette session de Bizarrap est la seule session qui a un bonus track. Avec vous, la session bonus track de Bizarrap avec Elise Mar. Ce bonus track est intitulé « Subió la temperatura ». La température a augmenté.

Et maintenant avec vous l'artiste français Grand Corps Malade avec son chanson dédiée à la ville de Montréal. La chanson est intitulée « À Montréal ».

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1: De Puerto Rico, avec vous, Marc Anthony, avec la chanson « Valió la pena ». Cela vaut la peine.

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1: Avec vous de Puerto Rico aussi, c'est Gilberto Santa Rosa, appelé le gentleman de la salsa. Cette chanson est intitulée Conteo Regresivo.

On continue avec l'île de charme, la isla del encanto, Puerto Rico. C'est Marc Anthony une autre fois avec la chanson « Vivir mi vida ». Vivre ma vie.

Maintenant, on va en Colombie. C'est Maluma, la version en salsa avec Marc Anthony de Felices los Cuatro.

finir cette émission, nous avons la bande latino de Fredericton, No Drama, avec la chanson de Soda Stereo, Persiana Americana. Cette interprétation a été en direct à Fredericton, Nouveau-Brunswick, dans le Resto Bar El Mariachi le 31 mai 2025. Avec vous, No Drama.

0: Gracias, nos vemos la próxima.
1: Gracias.
2: Merci d'avoir écouté cette émission. À la prochaine, c'est Raidelto Hernandez et cela a été un plaisir pour moi.
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0: C'est une fin de tournage.
1: Et il est 21h45 alors qu'on avait dit qu'on terminerait le tournage à 22h30.
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